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0: Exactement 7h sur Radio Tunis, on retrouve Sardine Bouabak pour le flash de 7h. Bonjour.
1: Bonjour Khalt.
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3: Bonjour, le Conseil national des régions et des districts s'apprête à la tenue le 13 mai courant d'une séance plénière consacrée à l'examen et à l'approbation de 5 projets de loi portant sur des conventions de concession pour la production d'électricité à partir de centrales photovoltaïques dans les gouvernorats de Sidi Bouzid, Gafsa et Gabès. Ces projets s'inscrivent dans le cadre de la stratégie nationale visant à accélérer la transition énergétique et à accroître la production de l'électricité à partir des énergies renouvelables. Le ministère de l'Agriculture annonçait hier l'instauration d'un prix de référence pour les moutons de l'Aïd selon leur poids dans les points de vente organisés et supervisés par le groupement interprofessionnel des viandes rouges et du lait à Saïdeya dans le gouvernorat de Manouba et à Rades dans le gouvernorat de Benarous en coordination avec les différents services concernés du ministère. Les prix ont été fixés comme suit: 27 dinars le kilo vif pour les moutons dont le poids est inférieur à 45 kg, 25 dinars 800 le kilogramme vif pour les moutons pesant entre 45 et 65 kg et 23 dinars 800 le kilogramme vif pour les moutons dont le poids dépasse 65 kg. Le département des offices et des entreprises publiques de l'Union générale tunisienne du travail a exprimé hier ses réserves concernant les augmentations salariales prévues pour les agents du secteur public au titre des années 2026, 2027 et 2028, appelant à un véritable dialogue social et à la révision du salaire de base. Les majorations décidées ne répondent

répondre pas à la détérioration du pouvoir d'achat et à la hausse du coût de la vie, a précisé le département dans un communiqué. Le ministère de la Famille, de la Femme, de l'Enfance et des Personnes Âgées a organisé hier à l'Institut supérieur des cadres de l'enfance à Carthage Drmesh une journée d'études sur les dangers des jeux numériques et les moyens de protéger les enfants avec la participation de l'Observatoire d'information, de formation, de documentation et d'études pour la protection des droits de l'enfant et un grand nombre de représentants de structures publiques, d'experts, de chercheurs, de cadres de l'enfance, d'organisations et d'associations. Le ministère de l'Éducation a annoncé hier le lancement d'une initiative nationale visant à enrichir sa future plateforme numérique éducative, dont le déploiement est prévu prochainement dans le cadre d'un projet national de numérisation des outils pédagogiques. Le ministère a appelé l'ensemble des acteurs du secteur éducatif à participer activement à l'élaboration du contenu de cette plateforme, précisant que cette initiative vise à accélérer la transition numérique du système éducatif tunisien tout en renforçant la qualité des moyens d'enseignement. La région du Cap-Bon a officiellement été désignée hier à Qorba Région mondiale de la gastronomie 2028 dans le cadre d'une initiative internationale pilotée par l'Institut international de gastronomie, de culture, des arts et du tourisme. Le commissaire régional au tourisme de Nabeul a souligné que cette distinction constitue l'aboutissement d'un travail de fond visant à ériger l'art culinaire en composante stratégique de l'offre touristique tunisienne. Dans le monde, des affrontements ont eu lieu hier dans le détroit d'Ormuz entre l'Iran et les États-Unis. Nouveaux accros au cessez-le-feu au moment où Washington attend une réponse de Téhéran à sa dernière proposition en vue de mettre durablement fin aux hostilités. L'agence iranienne Fars a affirmé que des affrontements sporadiques se déroulaient entre les forces armées de la République islamique et la marine américaine dans le détroit d'Ormuz. Après une période d'échange de tirs, les affrontements ont cessé actuellement et le calme est revenu, rapporte l'agence Tasnim. Des frappes israéliennes ont fait 10 morts hier dans 4 localités du sud du Liban, selon un bilan communiqué par le ministère libanais de la Santé. Parmi les victimes figurent 2 enfants et 3 femmes, précise la même source. La défense civile libanaise a également indiqué qu'un de ses secouristes a été tué plus tôt dans une frappe distincte dans la même région. Le directeur général de l'Organisation mondiale de la Santé se rendra aujourd'hui à Tenerife afin de coordonner l'évacuation des passagers d'un paquebot touché par un cas d'antivirus. L'objectif est d'assurer la coordination entre les différentes administrations, le suivi sanitaire des passagers et la mise en œuvre des protocoles de surveillance et d'intervention. Sport, la nageuse tunisienne Habiba Belrhif continue d'écrire l'histoire au championnat d'Afrique des Nations 2026, organisé à Oran en Algérie. Hier, elle a décroché une nouvelle médaille d'or en remportant le 50 mètres brasse senior avec un chrono de 32 secondes 44 centièmes, signant ainsi un triplé d'or exceptionnel lors de cette compétition continentale. Fin de ce flash, prochain rendez-vous avec les infos à 8h.

Bonjour à toutes et à tous, il est 7h passé de 10 minutes sur Radio Tunis et c'est l'heure de votre réveil musical et matinal. Proposé en ce samedi matin par Wade Bizid à la technique et RAL de micro de la RTCI.

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Eddie Dalton, que vous allez écouter tout de suite, c'est un artiste fictif de blues et rhythm and blues créé par l'intelligence artificielle dont la voix et la musique ont gagné en popularité depuis le début de cette année. On le suit dans ce A Little Longer.

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1: Une voix de baryton puissante, chaleureuse, couplée à un charisme magnétique. Véritable bête de scène s'il en est, il a su se réinventer durablement en traversant les décennies. Tom Jones.

Son timbre chaud et sa capacité à interpréter des ballades de pop soul avec fragilité et puissance ont marqué des succès comme Whenever I Lay My Heart et Every Time You Go Away. Nous parlons bien sûr de Paul Young.

Le charme d'Albano et Rémouina Power, duo mythique, résidé dans leur harmonie parfaite, mêlant la voix puissante du ténor italien à la grâce de l'actrice américaine.

0: Aquarius.
1: Libra.
0: Leo.
1: Cancer.
0: Ralph.
1: Charles.
2: Paul.
1: Larry.

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Manoupèze pour cette mer-là, celle de Charles Trenet, bien sûr. Dans quelques instants, vous retrouverez Sardine Bal pour le flash, celui de 8 heures.

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1: Avec Sladim Mbarek, bonjour. Le Conseil national des régions et des districts s'apprête à la tenue le 13 mai courant d'une séance plénière consacrée à l'examen et à l'approbation de 5 projets de loi portant sur des conventions de concession pour la production d'électricité à partir de centrales photovoltaïques dans les gouvernorats de Sidi Bouzid, Gafsa et Gabès. Ces projets s'inscrivent dans le cadre de la stratégie nationale visant à accélérer la transition énergétique et à accroître la production de l'électricité à partir des énergies renouvelables. Le ministre de la Santé, Mostafa Ferjani, a inauguré hier à Tunis la journée scientifique organisée à l'occasion de la Journée internationale de la recherche clinique sous le slogan « La recherche clinique, un levier stratégique pour la transformation des systèmes de santé ». Ferjani a souligné que la recherche clinique n'est plus seulement une activité académique, mais qu'elle est devenue un outil pratique pour améliorer les traitements, accélérer l'innovation, soutenir l'industrie pharmaceutique et fonder les décisions de santé sur des preuves et des données. Le ministère de l'Éducation a annoncé hier le lancement d'une initiative nationale visant à enrichir sa future plateforme numérique éducative, dont le déploiement est prévu prochainement dans le cadre d'un projet national de numérisation des outils pédagogiques. Le ministère a appelé l'ensemble des acteurs du secteur éducatif à participer activement à l'élaboration du contenu de cette plateforme. Le ministère de l'Agriculture annonce l'instauration d'un prix de référence pour les moutons de l'Aïd selon leur poids dans les points de vente organisés et supervisés par le groupement interprofessionnel des viandes rouges et du lait dans le gouvernorat de Manouba et dans le gouvernorat de Benarous. Dans le monde, la

paix au Moyen-Orient semble s'éloigner de jour en jour. Les États-Unis ont frappé hier deux pétroliers iraniens tout en disant attendre incessamment une réponse de Téhéran à sa dernière proposition en vue de mettre durablement fin aux hostilités. Téhéran a dénoncé auprès de l'ONU une violation flagrante du cessez-le-feu conclu un mois plus tôt. Une source militaire citée par l'agence Tasnim a fait savoir que les Iraniens n'étaient pas restés les bras croisés. Après une période d'échange de tirs, les affrontements ont cessé actuellement et le calme est revenu. Donald Trump a déclaré hier s'attendre hier soir à une réponse de l'Iran à sa dernière proposition en vue de mettre durablement fin aux hostilités. À l'occasion des commémorations des massacres de Sétif du 8 mai 1945, Emmanuel Macron cherche à relancer le dialogue avec l'Algérie après plus d'un an de tensions diplomatiques. L'Élysée a décidé le retour à Alger de l'ambassadeur de France en Algérie, Stéphane Romaté, afin qu'il reprenne ses activités dans le pays et restaurer un dialogue efficace. Il avait été rappelé, rappelons-le, à Paris en avril 2025 dans un contexte de crise diplomatique. Le directeur général de l'OMS se rend ce samedi aux Canaries pour coordonner l'évacuation des passagers du paquebot touché par l'antivirus attendu le lendemain dans l'archipel espagnol. Le dernier bilan de l'OMS hier recense au total 6 cas confirmés parmi 8 cas suspects, comprenant un couple de passagers néerlandais et une Allemande décédée de ce virus connu mais rare pour lequel il n'y a ni vaccin ni traitement. Fin de ce flash, prochain rendez-vous avec les infos à 9h.

Leur musique mélange habilement le folk traditionnel irlandais avec une pop rock moderne et accessible. Nous parlons des Corrs.

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2: Chers amis sportifs, bonjour et bienvenue sur RTCI. Nous commençons par la natation et les 17e championnats africains qui se déroulent à Oran en Algérie. Notre nageuse Habiba Belrith s'est de nouveau distinguée en remportant une troisième médaille d'or lors de la course sur 50 mètres brasse. Habiba Belrith a déjà décroché l'or aux 200 mètres et au 100 mètres brasse. C'était hier. De leur côté, Ilef Amri est sur 50 mètres brasse et Kenza Chechey en 100 mètres d'eau chez les juniors ont remporté le bronze. À noter que les championnats africains de natation prendront fin au demain. En rugby, notre 15 féminin a réalisé de grands débuts à la Coupe d'Afrique des Nations niveau 1 qui a démarré hier à El Menza. La Tunisie a battu la Côte d'Ivoire par 85-0, un score énorme et formidable. Le mardi 12 mai, il y aura Maroc-Côte d'Ivoire, alors que le samedi 16 mai, la Tunisie affrontera le Maroc et ce sera la fin de ce tournoi éliminatoire. Le vainqueur du tournoi de Tunis, donc la Coupe d'Afrique des Nations niveau 1, se qualifiera à la phase finale de la Coupe d'Afrique des Nations 2027. En volleyball, l'étoile sportive du Sahel s'est qualifiée hier pour la finale de la Coupe de Tunisie messieurs à l'issue de sa victoire face à la Mouloudia de Boussalem par 3-7-0. La deuxième demi-finale aura lieu ce soir. L'Espérance accueillera à 16h à la salle Zouaoui le club sportif sfaxien. En handball, les quarts de finale de la Coupe de Tunisie, messieurs, ont démarré hier. L'Espérance sportive de Tunis a décroché son billet pour les demi-finales après avoir battu l'étoile sportive du Sahel par 28-19. Ce soir et à partir de 16h, il y aura Bnihyar, club africain, Stade tunisien Sakhit Zit, AS Hammamet, Mouknin. En basketball, les deux finales seniors dames et hommes auront lieu aujourd'hui à la salle Omnisport de Rades. À 13h, les dames ouvriront le bal. Le club sportif sfaxien sera opposé à l'AS féminine de Jamel. À 16h30, la finale homme réunira le club africain et l'Union sportive monastirienne.
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2: Nous passons maintenant au semi-marathon de Bizerte. La ville de Bizerte vibrera demain au rythme son deuxième semi-marathon et d'autres courses pour toutes les catégories d'âge. Pour plus de détails, Dr Mohamed Gebsi, membre du comité d'organisation chargé de la communication, est en ligne avec nous. Monsieur Dr Mohamed Gebsi, bonjour et bienvenue sur RTCI.
3: Bonjour, bonjour et merci beaucoup pour cette invitation pour parler du semi-marathon de Bizerte qui aura lieu demain. J'espère que nos amis qui sont à l'écoute vont avoir tous les détails concernant ce grand festival du sport demain.
2: Alors commençons par les détails, par le nombre de participants, les nationalités, le circuit.
3: Alors, le nombre de participants sera de 2500 coureurs demain. Ils vont prendre le départ, c'est un record. Après le grand marathon d'une assurance qu'on connaît à Tunis, dans tout le territoire national, c'est le record en nombre de participants, 2500. L'année dernière, pour la première édition, nous étions à 1600. Et voilà, cette année, ça sera 2500 coureurs sur 4 catégories, 4 courses différentes. 1 km pour les enfants, 5 km la course pour tous, donc dans laquelle on peut marcher, courir ou alterner les deux. Après 10 km, donc, et là, on monte un petit peu plus dans le professionnalisme. Et par la suite, bien sûr, le semi-marathon, 21 km pour les plus aguerris et les pros.
2: Alors on peut dire que ce marathon est en train de progresser, de réussir, puisque le nombre a augmenté. Alors parlons maintenant des catégories, disons, dames et hommes. Est-ce qu'il y a un nombre plus important de dames ou d'hommes ?
3: Alors, cette course, on l'a voulu inclusive. Et quand on dit inclusive, donc hommes, femmes, personnes âgées, des seniors, des enfants et aussi handisport, les personnes ayant un handicap. Tout le monde va pouvoir participer demain et tout le monde repartira avec une médaille. Alors, tout dépend des courses. Hein. Pour le 5 km, on a une domination féminine. Nos dames seront donc à l'honneur demain pour le 5 km. Pour le 10 km et le 20 km, on a plus d'hommes. Mais voilà, donc demain, ça sera un beau mélange d'enfants, de seniors, d'hommes, de femmes et nos champions du handisport donc seront aussi présents.
2: Alors, la dernière question, est-ce que cette deuxième édition, dont vous avez sûrement fait l'évaluation de la première, est-ce que cette édition enregistre des changements, des nouveautés, disons ?
3: Absolument. L'année dernière, le lendemain de la première édition, le comité d'organisation s'est réuni pour la première réunion d'évaluation. Et on a distribué également un questionnaire de satisfaction pour récolter les données et le retour, le feedback des runners qui ont participé. Et à partir de là, on a effectué quelques changements. L'année dernière, il n'y avait pas le 10 km. Certains ont dit, voilà, le 5 km, c'est peut-être un petit peu pour moi, le 21, c'est trop. On a instauré cette nouvelle course de 10 km et plein d'autres changements qu'on a instaurés. Et cette année, on va avoir la possibilité d'avoir plusieurs runners venant de l'étranger, des Algériens, des Libyens, des Marocains, des Français, Belges et même des Indiens, des Japonais aussi.
2: Donc votre semi-marathon est inscrit sur le calendrier de la Fédération internationale ?
3: Absolument, absolument. Cet événement est fait avec la collaboration du gouverneur de Bizerte, bien évidemment, et de la Fédération d'athlétisme tunisienne.
2: Très bien, merci Dr Ghebsi pour tous ces détails donc sur cet événement, le semi-marathon de Bizerte. Rendez-vous demain donc à partir de 8h pour une foulée dans les rues de Bizerte et pour une journée que nous espérons réussie. Merci pour tous ces détails.
3: Merci.
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2: En football, la première partie de la 29e journée du championnat de Tunisie de football de Ligue 1 disputée hier a permis de connaître la deuxième équipe qui accompagnera l'AS Gabès en Ligue 2. C'est Soliman, malgré sa victoire face à l'AS Gabès hier par 1-0. L'Olympique de Béja et Kérouan, qui luttent également pour le maintien, ont gagné leur match respectivement face à l'Omran par 2-1 et devant Monastir par 1-0. Le troisième relégué parmi les deux équipes, l'Olympique de Béja et Kérouan, sera connu lors de la dernière journée qui aura lieu la semaine prochaine. Dans le quatrième match disputé hier, le Stade tunisien fait match nul 0-0 avec Benguerden. À noter que Soliman, relégué en Ligue 2, ne semble pas accepter cette situation. L'équipe dirigeante a décidé de présenter un dossier au tribunal arbitral du sport réclamant sa réintégration en Ligue 1. Cette demande est justifiée selon le club de Soliman à cause de plusieurs dépassements constatés au cours de la saison sportive actuelle. Affaire à suivre. Ce soir, la 29e journée du championnat de Tunisie de football de Ligue 1 se poursuivra avec 3 matchs. À 16h, il y aura au stade du Kram, Avenir sportif de la Marsa, Club sportif faxien, à Sousse, Étoile du Sahel, Club athlétique bizertin, et à Zarzis, Espérance sportive de Zarzis, Metlaoui. Le derby de la capitale entre l'Espérance sportive de Tunis, deuxième avec 60 points, et le club africain, premier avec 62, bouclera demain cette 29e journée du championnat Tunisie de football de Ligue 1. Une confrontation décisive pour l'attribution du titre de champion. L'Espérance sportive de Tunis n'a qu'une alternative, l'emporter pour s'installer à la première place au classement général. Le club africain peut se contenter d'un nul pour préserver ses 2 points d'avance. Un arbitre autrichien s'appelant Christian Petru Siorcia, ainsi qu'une équipe autrichienne à la VAR, dirigeront les débats. Pour la Ligue 2, la dernière journée du championnat de Tunis de football aura lieu le lundi 11 mai et le mardi 12 mai. Dans le groupe A, qui évoluera après-demain, on suivra en particulier le match entre Hammam Lif et Hammam Sousse, dont le résultat sera décisif pour l'accession en Ligue 1. Hammamli fait premier avec 50 points, devant Hammam Sousse deuxième avec 50 points également, mais Hammamli a un meilleur goal différence. Dans le groupe B, dont les matchs auront lieu le mardi 12 mai, Saqit Dair, à la première place avec 53 points, accueillera Ardaïf 8e. En principe, Saqit Dair a déjà un pied en Ligue 1, alors que Gabès 2e avec 52 points se rendra chez Jelma 13e. Ainsi s'achève ce point sport. Merci de nous avoir suivis. Au revoir et bonne continuation avec le reste de nos programmes sur RTCI.
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0: Radio Tunis, il est 8h passées de 30 minutes à notre station. Tout de suite, nous retrouvons Hatem Bouliel pour le carnet nomade.
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2: Bonjour à toutes et à tous, notre carnet nomade va nous emmener aujourd'hui du côté de l'Alia. L'Alia qui se trouve dans le gouvernorat de Bizerte, à peu près 20 km de la ville de Bizerte et à 50 km de Tunis. Le nom du village ou de la petite ville signifie celle d'en haut, l'Alia. L'Alia qui surplombe d'ailleurs Ras Jebel et qui surplombe tout un écosystème qui démarre à Ghar El Melh, qui commence donc quasiment au ras du sol et même sous le sol pour arriver jusqu'à l'Alia, celle d'en haut. L'Alia qui est accrochée à Jbel Lahkima, qui est à flanc de colline et qui se caractérise par son architecture andalouse. L'Alia n'est autre que la Ousalis de l'époque romaine. Elle est aujourd'hui connue pour son architecture andalouse, pour son plan urbain et également connue pour son agriculture et les carrières de marbre qui se trouvent dans les environs. L'Alia, qui est l'une des belles villes qui se sont beaucoup agrandies, mais qui ont gardé très longtemps un cachet purement andalou. Et à ce titre, elles font d'ailleurs partie de cette fameuse route des Andalous, mise en valeur par le mois du patrimoine 2026. Excellente journée à toutes et à tous.
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Elle nous propose un mélange subtil de fragilité vocale, de sincérité et de mélodie pop délicate, un univers artistique qui est souvent décrit comme pudique, solaire et intemporel pour Clio.

passé de 47 minutes sur Radio Tunis. Et c'est l'heure de notre première rubrique matinale. C'est l'heure de Lu pour vous. Nous allons vous parler ce samedi matin des 7 mariages d'Edgar et Ludmilla de Jean-Christophe Ruffin. L'auteur tout d'abord, Jean-Christophe Ruffin, crée des univers romanesques contemporains qui éclairent l'évolution de notre monde. Les créatures vivantes de Jean-Christophe Ruffin, pleines de suspense et d'humour, a séduit un large public. Il a été élu à l'Académie française en 2008. Un résumé donc de ce livre, sept fois et pas moins, ils se sont dit oui dans des consulats obscurs, des mairies du quartier, de grandes cathédrales ou les chapelles du bout du monde, tantôt pieds nus, tantôt en grand équipage, il leur est même arrivé d'oublier les alliances. 7 fois, ils se sont engagés, et 6 fois, l'éloignement, la séparation, le divorce. Edgar et Ludmilla, le mariage sans fin d'un aventurier charmeur, un brin escroc, et d'une exilée un peu perchée, devenue une sublime cantatrice acclamée sur toutes les scènes d'opéra du monde. Pour eux, c'était en somme ni avec toi, ni sans toi. À cause de cette impossibilité, ils ont inventé une autre manière de s'aimer. Pour tenter de percer leur mystère, je les ai suivis partout, de la Russie jusqu'en Amérique, du Maroc à l'Afrique du Sud. J'ai consulté les archives et reconstitué les étapes de leur vie pendant un demi-siècle palpitant, de l'après-guerre jusqu'aux années 2000. Surtout, je suis le seul à avoir accueilli leur confidence, au point de savoir à peu près tout sur eux. Parfois, je me demande même s'ils existeraient sans moi. Signé Jean-Christophe Ruffin. Et c'était Lu pour vous. Nous vous parlions ce samedi matin du livre de Jean-Christophe Ruffin, Les 7 mariages d'Edgar et Ludmilla.

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1: Bonjour, le ministère de l'Éducation a annoncé hier le lancement d'une initiative nationale visant à enrichir sa future plateforme numérique éducative, dont le déploiement est prévu prochainement dans le cadre d'un projet national de numérisation des outils pédagogiques. Le ministère a appelé l'ensemble des acteurs du secteur éducatif à participer activement à l'élaboration du contenu de cette plateforme. Le ministre de la Santé, Moustapha Vergeni, a inauguré hier à Tunis la journée scientifique organisée à l'occasion de la Journée internationale de la recherche clinique sous le slogan « La recherche clinique, un levier stratégique pour la transformation des systèmes de santé ». Vergeni a souligné que la recherche clinique n'est plus seulement une activité académique, mais qu'elle est devenue un outil pratique pour améliorer les traitements, accélérer l'innovation, soutenir l'industrie pharmaceutique et fonder les décisions de santé sur des preuves et des données. Intervenant sur les ondes de RTCI, Mohamed Nkhili, professeur universitaire et expert en droit bancaire, a décrypté le déploiement de TunePay, le nouveau label national imposé par la Banque centrale de Tunisie à l'ensemble des acteurs du paiement mobile. Derrière l'uniformisation graphique, c'est une stratégie en trois volets que poursuit la BCT: éradiquer la fragmentation du marché, bâtir la confiance des citoyens et accélérer la fin de tout cash. Une convention de partenariat visant à développer le système de gestion des déchets et de leur valorisation a été signée par l'Agence nationale de gestion des déchets et la Fédération nationale des communes tunisiennes. L'objectif est d'instaurer un cadre de partenariat stratégique entre les deux parties dans le domaine de gestion durable des déchets, outre le renforcement de la gouvernance de ce secteur vital afin de contribuer à l'amélioration du rendement des municipalités dans le domaine de propreté et de gestion des déchets. Au Moyen-Orient, la paix semble s'éloigner de jour en jour. Les États-Unis ont frappé hier deux pétroliers iraniens tout en disant attendre incessamment une réponse de Téhéran à sa dernière proposition en vue de mettre durablement fin aux hostilités. Un conseiller du guide suprême iranien a estimé hier que le détroit d'Ormuz, au cœur des négociations avec les États-Unis, représente une opportunité aussi précieuse qu'une bombe atomique. Nous avons négligé pendant des années le privilège du détroit d'Ormuz. Avoir entre ses mains une position

permettant d'influencer l'économie mondiale par une seule décision est une opportunité majeure, a-t-il déclaré. Sport, la nageuse tunisienne Habiba Belghith continue d'écrire l'histoire au championnat d'Afrique de Nations 2026, organisé à Oran en Algérie. Hier, elle a décroché une nouvelle médaille d'or en remportant le 50 mètres brasse senior avec un chrono de 32 secondes 44e centième, signant ainsi un triplé d'or exceptionnel lors de cette compétition continentale. Fin de ce flash, prochain rendez-vous avec les infos à 10h.

0: Le Centre des Arts, de la Culture et des Lettres, Sar Saïd, sous l'égide du ministère des Affaires culturelles, organise aujourd'hui et demain à Hammamet un colloque international qui s'intitule « Régions et patrimoine culturel immatériel. Les dynamiques, les enjeux et les perspectives ». Organisé avec plusieurs universités tunisiennes et institutions internationales, l'événement sera consacré au patrimoine immatériel et à son rôle dans le développement régional.
1: Hey.

Autre son, autre succès répertorié avec Nadia Sété, chez Prat Pouaïcha. Dans quelques instants, vous retrouverez Elton John, Don't Go, et juste après, ça sera rendez-vous pris avec La vie comme elle vient. C'était dans quelques instants.

d'avoir passé de 28 minutes sur Radio Tunis. Et c'est lors de notre deuxième rubrique matinale. C'est la vie comme elle vient. Une file d'attente un peu trop longue, un ami qui arrive en retard. La patience, ce n'est pas notre fort, il faut se l'avouer. Pourtant, dans la vie de tous les jours, être patient peut rendre de grands services et apprendre à vivre avec sérénité. Quand les choses ne dépendent pas de nous, que nous ne pouvons rien faire, lâcher prise, plus facile à dire qu'à faire, bien sûr, mais très utile. Vous n'êtes pas le sauveur du monde, votre intervention ou votre impatience ne feront pas avancer les choses d'un iota. Donc, vaut mieux le savoir, détourner notre attention du point de vue du point sur lequel notre tension est focalisée en faisant autre chose de concret à côté. De plus, c'est très utile pour apprendre la tolérance vis-à-vis du défaut des autres, car, comme dit le poète, patience et longueur de temps font mieux que force ni courage.

Dans le cadre de la célébration de la 35e édition du Mois du patrimoine et sous l'égide du ministère des Affaires culturelles, la Tunisie vit une immersion historique majeure à travers la manifestation intitulée « La route des Andalous » qui se tient jusqu'au 16 mai. Ce périple mémoriel offre une occasion privilégiée de redécouvrir l'héritage exceptionnel laissé par les vagues migratoires andalouses et plus particulièrement morisque, ayant façonné le visage de la Tunisie entre le XIIIe et le XVIIe siècle.

Le Centre culturel international de Hammamet accueille pour l'édition 2026 une résidence artistique dédiée à la sculpture contemporaine jusqu'au 18 mai dans le cadre du projet Art et patrimoine, mémoire du futur. Elle réunit une sélection de sculpteurs et artistes plasticiens tunisiens autour d'une expérience de création ouverte sur la matière, l'espace et la mémoire.

Modern Talking, You My Heart, You My Soul, c'est notre dernier titre pour aujourd'hui, en vous rappelant que depuis 7h ce samedi matin, c'était votre réveil musical et matinal, proposé par Oui de Bizit, côté technique et radio de la RTCI. Bon samedi à toutes et à tous, et à très bientôt, au revoir.

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1: Avec Slahdim Bambarek, bonjour. Le ministère de l'Éducation a annoncé hier le lancement d'une initiative nationale visant à enrichir sa future plateforme numérique éducative, dont le déploiement est prévu prochainement dans le cadre d'un projet national de numérisation des outils pédagogiques. Le ministre de la Santé, Mostafa Ferjani, a inauguré hier à Tunis la journée scientifique organisée à l'occasion de la Journée internationale de la recherche clinique sous le slogan « La recherche clinique, un levier stratégique pour la transformation des systèmes de santé ». Ferjani a souligné que la recherche clinique n'est plus seulement une activité académique, mais qu'elle est devenue un outil pratique pour améliorer les traitements, accélérer l'innovation, soutenir l'industrie pharmaceutique et fonder les décisions de santé sur des preuves et des données. Une convention de partenariat visant à développer le système de gestion des déchets et de leur valorisation a été signée par l'Agence nationale de gestion des déchets et la Fédération nationale des communes tunisiennes. L'objectif est d'instaurer un cadre de partenariat stratégique entre les deux parties dans le domaine de gestion durable des déchets, outre le renforcement de la gouvernance de ce secteur vital, afin de contribuer à l'amélioration du rendement des municipalités dans le domaine de propreté et de gestion des déchets. La région du Gabon a officiellement été désignée hier à Korba région mondiale de la gastronomie 2028 dans le cadre d'une initiative internationale pilotée par l'Institut international de gastronomie, de culture, des arts et du tourisme. Le commissaire régional au tourisme de Nabeul a souligné que cette distinction constitue l'aboutissement d'un travail de fond visant à ériger l'art culinaire en composante stratégique de l'offre touristique tunisienne. La paix au Moyen-Orient semble s'éloigner de jour en jour. Les États-Unis ont frappé hier deux pétroliers iraniens tout en disant attendre incessamment une réponse de Téhéran à sa dernière proposition en vue de mettre durablement fin aux hostilités. Téhéran a dénoncé auprès de l'ONU une violation flagrante du cessez-le-feu conclu un mois plus tôt. Le choc tant attendu de la 29e et avant-dernière journée du championnat de la Ligue 1 de football professionnel aura lieu demain dimanche au stade de Rades à 16h. L'Espérance reçoit le club africain dans un derby qui ressemble fort à une finale du championnat avec seulement 2 points d'avance au classement. Une victoire des hommes du doyen des techniciens tunisiens Fawzi Benzarti leur assurerait le titre dès cette 29e journée. Fin de

0: Ce flash, merci de votre attention. Prochaines informations à 11h.
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7: Plus onctueux que le lait traditionnel et moins ferme qu'un yaourt, le lait ribot, raïb, se situe entre les deux par sa texture mais aussi par son goût plus acide. On l'aime parce qu'il a le velouté de la crème, l'acidité du yaourt et la légèreté avant tout. Et donc, il émulsifie, allège et donne un coup de punch acidulé. Beaucoup de cuisines, dont la nôtre, l'utilisent au quotidien, à table, et c'est la garantie d'un repas réussi et savoureux. Il est temps donc de découvrir l'histoire de ce lait fermenté. Aujourd'hui, le lait ribot, ça rend accro.
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1: Le lait ribot ou lait fermenté, ce n'est pas seulement la boisson aigrelette servie avec un couscous. À l'origine, c'est le liquide qui s'écoule de la baratte, ribote en breton, lorsque l'on bat le beurre. Maintenant, c'est du lait maigre, 1 à 3% de matière grasse, fermenté, comme le yaourt, mais avec d'autres souches de bactéries. Au goût, on dirait du yaourt à boire nature, plus liquide et plus onctueux. Les battus, babeurre, labné, lben, buttermilk sont cousins germains et substituables dans les cuisines. On les trouve au supermarché, au rayon froid.

communément appelé les caillers, les aigris ou babeurs en français, le lait ribot doit son nom au pilon de la baratte verticale qui sert à fabriquer le beurre. Il est le résultat du dépôt qui se forme au moment où le lait est baratté, mais n'est pas encore du beurre. Le lait ribot est un lait fermenté qui existe depuis la nuit des temps, car la fermentation était un moyen efficace de conservation. Mais depuis quand existe-t-il ? Les laits fermentés seraient apparus à l'époque néolithique, en Asie centrale. Les tribus nomades auraient transporté le lait dans des peaux de bêtes et celui-ci aurait fermenté spontanément grâce à la présence de bactéries sauvages dont l'activité aurait été facilitée par le climat chaud. Des siècles avant l'apparition de la conservation par le froid, la fermentation est apparue comme un moyen très efficace de conserver le lait et cette technique s'est propagée à travers le monde. Comme le montrent les diverses variétés de lait fermenté qui existent dans le monde, la technique de fermentation du lait s'est bien propagée. Le plus ancien traité d'agriculture chinoise connu, qui date de 535, montre par exemple que dès cette époque, les Chinois maîtrisaient parfaitement la transformation du lait en lait fermenté. En Chine, le lait fermenté était aromatisé avec de l'ail et servait de sauce, et le caillé était mêlé à des farces.

0: Le saviez-vous?
1: La famille des laits fermentés offre depuis longtemps une grande variété de produits. Saviez-vous qu'on dénombre pas moins de 400 noms de laits fermentés différents, traditionnels ou industriels, qui sont référencés dans le monde? Cette diversité est liée aux multiples espèces laitières présentes dans le monde et propres à chaque région. Vaches, brebis, chèvres, chamelles, juments ou yaks. Citons par exemple le lait ribot, très consommé encore aujourd'hui en Bretagne et dont l'origine remonterait aux Gaulois. L'ayran ou le kéfir en russe, lait de vache fermenté d'Asie centrale, le choubat au Kazakhstan, le chaal et le dorian au Turkménistan, le kormog en Mongolie, des laits de chamelle fermentés, le koumis, le lait fermenté de jument typique de la Mongolie, de la Russie et du Kazakhstan, le kourout, un lait fermenté traditionnel fabriqué à partir de lait de yak au Kirghizistan, ou encore l'ergot, lait traditionnel fermenté en Éthiopie. Les vertus prêtées au lait fermenté sont anciennes. Saviez-vous qu'en Asie centrale, les laits fermentés sont également réputés depuis toujours pour leurs vertus thérapeutiques? Le chubat et le koumis auraient des propriétés antibactériennes et prophylactiques. Saviez-vous également, pour finir, que les laits fermentés auraient été utilisés dans le traitement de nombreuses affections, dont la tuberculose, la gastro-entérite ou les ulcères?

Le rayep est un lait fermenté mésophile traditionnel préparé dans les pays du Maghreb, en Algérie, au Maroc, en Tunisie et en Égypte. Au Maghreb, on en consomme beaucoup et il ne doit pas être confondu. Le lait fermenté caillé se dit rayep en arabe, tiklit en cheul, ikil en kabyle, ariyeshlen en chaoui. Traditionnellement, le rayep est préparé avec du lait de vache, mais il peut l'être aussi avec du lait de chèvre, de brebis ou de chamelle, selon la disponibilité du lait et les traditions agro-pastorales des régions. Le mot ribot, principalement connu à travers le lait ribot, trouve son origine dans le breton ribot désignant la barate, comme nous l'avons dit, l'outil servant à fabriquer le beurre. En Bretagne, riboter se dit de l'action de battre le lait pour préparer le beurre. On peut aussi penser que, figurément, ce mot a été pris pour exprimer l'agitation, la vie de cabaret et la débauche de table. C'est sans doute pourquoi riboter, le verbe dérivé de ribote, signifie faire la fête, boire avec excès. Faire la ribote, c'est donc faire la fête, boire de l'alcool de manière excessive. Et un riboteur ou une riboteuse est une personne qui aime faire la fête.

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1: Galette, saucisse, je t'aime, j'en mangerai des kilos avec du lait ribot. C'était une chanson de Jackie Sourgé et c'est la chanson des supporters du club de foot Stade Rennais. La galette saucisse est un encas composé d'une saucisse de porc grillée roulée dans une galette de sarrasin froide. Elle est principalement consommée en Haute-Bretagne, plus précisément en Ille-et-Vilaine et dans certaines parties de ses départements limitrophes. Les Côtes-d'Armor, la Loire-Atlantique, la Mayenne et la Manche. Créée et popularisée au cours du XIXe siècle, elle réunit deux produits de la gastronomie bretonne. Le sarrasin, ou blé noir, est introduit dans les systèmes agraires du Grand Ouest vers la seconde moitié du XVe siècle. Substitut au pain pour les pauvres, son goût très prononcé est adouci par divers accompagnements. Parmi ces derniers, les charcuteries, dont la saucisse de porc, et qui font partie des spécialités de la région rennaise. La galette saucisse devient dès lors un encas populaire consommé debout et à la main à l'occasion des fêtes, des marchés ou des événements sportifs. Elle s'est ainsi fortement ancrée dans la gastronomie populaire de Haute-Bretagne. La consommation de galette saucisse est communément associée aux matchs de foot disputés par le Stade Rennais depuis sa création en 1901. Avec l'augmentation progressive des affluences au stade de la route de l'Orient durant le XXe siècle, le nombre de vendeurs de galettes saucisses augmente fortement lors des matchs, notamment après la Seconde Guerre mondiale. L'encas devient progressivement un incontournable pour les supporters rennais se rendant au stade. La galette saucisse je t'aime, chant des supporters du Stade Rennais, est popularisée en 2012 par le speaker Jackie Sourgé sur l'air d'une chanson paillarde du midi. La spécialité culinaire, symbole de la Haute-Bretagne, née au XIXe siècle dans la région rennaise, enracinée dans le pays comme casse-croûte ouvrier économique, devient l'emblème des supporters. Jackie Sourgé, l'auteur, s'est construit un dos du CV de speaker dans les clubs de Rennes, sa ville de naissance. Pas moins de 28 saisons au Stade Rennais, de 1992 à 2020, 36 au volley, 18 au hand et 10 au basket.

L'oiseau qui buvait du lait est un roman de Yaroslav Melnik sorti chez Actes Sud en 2023. L'histoire est celle d'une série de crimes hors normes qui se popularise à Vilnius, capitale de la Lituanie. Des jeunes femmes sont retrouvées nues, un oiseau déposé sur leur cadavre. Elles n'ont pas été violées, mais leur point commun est qu'elles ont récemment accouché et que l'assassin a tété un de leurs seins. Né en Ukraine, Yaroslav Melnik, Yaroslavas Melnikas, est un écrivain et un philosophe. Ses parents, condamnés à mort, puis déportés pour propagande anti-soviétique, font connaissance avec les camps. Malgré son statut suspect de fils de prisonnier politique, il obtient le diplôme de la faculté de philologie de l'Université de l'État de Lviv en Ukraine et poursuit ses recherches à Moscou à l'Institut de littérature Maxime Gorki. Il écrit des romans, des livres de critique et de philosophie, et ceux-ci ont été publiés en Lituanie, en Ukraine et dans d'autres pays européens. Son roman « Les parias d'Éden », paru en 1997 chez Robert Laffont, a été salué par la critique.

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2: Le lait ribot ou lait fermenté est idéal pour apporter du moelleux et de la légèreté aux pâtisseries, remplacer la crème dans les sauces ou mariner les viandes. Petites astuces aujourd'hui, utilisez-le pour des pancakes aériens, des gaufres, des cakes, des smoothies ou encore pour accompagner des pommes de terre chaudes. Pour de tendres marinades, faites mariner poulet, poisson blanc, gamba dans du lait ribot assaisonné d'épices selon votre goût, poivre, coriandre ou encore curry. Essuyez, faites cuire au barbecue ou sous le grill du four et le résultat est exceptionnellement tendre et savoureux. Il rappelle les arômes et la finesse du tandoori. Pour une boisson ou un smoothie, dégustez votre lait ribot nature pour sa fraîcheur ou mixez avec des fruits rouges, fraises ou framboises pour une boisson rafraîchissante. Et une dernière astuce pour un lait fermenté maison. Vous n'avez pas de lait fermenté sous la main et le supermarché est fermé, alors mélangez 250 ml de lait entier avec une cuillère à soupe de jus de citron. Laissez reposer 10 à 15 minutes à température ambiante et c'est prêt à être cuisiné.
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1: Le flash d'11h, bonjour à tous. Le baccalauréat 2026 entre dans sa première phase. Le ministère de l'Éducation annonce le démarrage des épreuves pratiques et orales à partir du jeudi 14 mai. Selon un calendrier détaillé couvrant plusieurs spécialités, des dizaines de milliers de candidats sont concernés par cette étape qui précède les épreuves écrites principales prévues en juin. Le ministère de l'Éducation précise aujourd'hui les dates des différentes épreuves pratiques et orales ainsi que le nombre de candidats et les centres mobilisés. Les épreuves orales de musique se dérouleront les 14 et 15 mai, concerneront 4058 candidats répartis sur 72 centres d'examen. Le ministère de l'Éducation a annoncé hier le lancement d'une initiative nationale visant à enrichir sa future plateforme numérique éducative dont le déploiement est prévu prochainement dans le cadre d'un projet national de numérisation des outils pédagogiques. Le ministère a appelé l'ensemble des acteurs du secteur éducatif à participer activement à l'élaboration du contenu de cette plateforme, précisant que cette initiative vise à accélérer la transition numérique du système éducatif tunisien. La Tunisie a réaffirmé hier à Tunis son engagement à renforcer la coopération arabe dans le domaine nucléaire pacifique, particulièrement dans la production d'électricité, le dessalement de l'eau de mer et l'exploration des perspectives de la fusion nucléaire. Intervenant à l'ouverture de la 38e session ordinaire de la conférence générale de l'Agence arabe de l'énergie atomique, Bandar Belaid, ministre de l'enseignement supérieur et de la recherche scientifique, s'est prononcé en faveur d'une vision stratégique intégrée pour renforcer le rôle de l'agence et améliorer ses performances. Le ministère de l'Agriculture a annoncé hier l'instauration d'un prix de référence pour les moutons de l'Aïd selon leur poids dans les points de vente organisés et supervisés par le groupement interprofessionnel des viandes rouges et du lait à Saïdaïa, gouvernorat de la Manouba, et à Rhadès, gouvernorat de Ben Arous, en coordination avec les différents services concernés du ministère. Un conseiller du guide suprême iranien a estimé hier que le détroit d'Ormuz, au cœur des négociations avec les États-Unis, représente une opportunité aussi précieuse qu'une bombe atomique. Nous avons négligé pendant des années le privilège du détroit d'Ormuz, avoir entre ses mains une position permettant d'influencer l'économie mondiale par une seule décision est une opportunité majeure, a déclaré le conseiller du guide suprême. Le directeur général de l'Organisation mondiale de la santé, OMS,

0: Se rendra aujourd'hui à Tenerife afin de coordonner l'évacuation des passagers d'un paquebot touché par un cas d'antivirus. L'objectif est d'assurer la coordination entre les différentes administrations, le suivi sanitaire des passagers et la mise en œuvre des protocoles de surveillance et d'intervention. Voilà, c'était pour l'essentiel des news. Place tout de suite à Panache en compagnie de Mahdi Qatabi avec notre ingénieur son Tarek Drissi. Restez à l'écoute, on se retrouve à midi pour d'autres news.
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Chers auditeurs, chères auditrices, bonjour. Au micro, c'est Mehdi Qantaoui. J'espère que vous avez la pêche aujourd'hui et que vous êtes en super forme. Alors, où que vous soyez, je suis très heureux de vous retrouver en ce samedi 9 mai 2026 dans Panache, ce voyage musical du week-end. Il est très exactement 11h07 sur plateau d'RTCI. Je tiens à remercier Tarak Drissi pour sa si belle collaboration technique et Rim Trablissi pour le côté web, live, streaming et digital. Alors, chers auditeurs, chères auditrices, restez branchés à la bonne fréquence et ne pensez surtout pas la changer, car elle va vous procurer bonne humeur grâce à ce choix musical que j'espère à la hauteur de vos attentes, des chansons françaises, italiennes et internationales. Je vais donc partager avec vous les petites histoires qui se cachent derrière certaines chansons à texte et des chansons à thème. Allez, on commence en douceur, on va commencer en beauté avec Jacques Brel dans « Quand on n'a que l'amour ». On écoute.

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Elle est d'ailleurs, c'était là Pierre Bachelet. Alors, la chanson parle d'une femme mystérieuse, différente, presque irréelle, dont le narrateur est profondément amoureux. Alors, le titre d'ailleurs ne signifie pas forcément qu'elle vient d'un autre pays, mais plutôt qu'elle semble venir d'un autre monde, d'un univers inaccessible ou hors du quotidien. Allez, on enchaîne avec Zaz dans Si jamais j'oublie. On écoute.

0: Pour en arriver là, c'était là Dalida. Alors, Dalida parle surtout du parcours de la vie, de sa vie, de ses expériences accumulées avant d'atteindre une certaine vérité sur soi-même et sur l'amour. Alors, la chanson évoque les erreurs du passé, les désillusions, les blessures affectives, mais aussi le chemin parcouru pour devenir plus lucide et plus forte. Allez, on enchaîne avec Calogero dans Fondamental. On écoute.
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0: C'était là Idir dans Ava Vainouva. Alors la chanson, c'est une chanson emblématique de la culture kabyle. Elle parle principalement de la transmission des traditions, des contes de la vie de famille dans les montagnes de Kabylie. Alors le titre peut être compris comme une sorte d'appel affectueux lié au père et au foyer, et au foyer familial. Allez, on enchaîne avec Claude Barzotti dans Le Rital. On écoute.
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C'était la France Gall dans Ella Ella. Alors, c'est un hommage à la chanteuse américaine de jazz, Ella Fitzgerald. Alors, Michel Berger, qui a écrit la chanson, il célèbre le talent exceptionnel, le charisme et l'âme artistique d'Ella Fitzgerald. Alors, le refrain insiste sur ce fameux quelque chose qu'elle possède naturellement, une présence, une grâce, une émotion et une puissance artistique que l'argent, le succès ou les apparences ne peuvent pas acheter. Alors, la chanson oppose ainsi le vrai talent à l'artificiel, la sincérité artistique au superficiel et l'émotion authentique à la simple célébrité. Allez, Michel Berger pour ceux qui suivent dans la groupie du pianiste. On écoute.

Place à la chanson italienne, là nous venons d'écouter Toto Cotugno dans Solenoi. Alors la chanson parle d'un amour profond et exclusif entre deux personnes qui veulent se retrouver seules face au monde. Alors le titre signifie seulement nous en italien, donc la chanson parle et la chanson donc évoque l'intimité du couple, le besoin de se protéger du bruit extérieur, la force d'un amour vécu à deux. Allez, on enchaîne avec Laura Pausini dans Non. On écoute ça.

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2: Le flash de midi, bonjour à tous. Les revenus du travail des Tunisiens ont poursuivi leur progression au cours des premiers mois de 2026, selon les derniers indicateurs monétaires et financiers publiés hier par la Banque centrale de Tunisie. Les transferts cumulés ont atteint 2,9 milliards de dinars à fin avril, enregistrant une hausse de 5,2% par rapport à la même période de 2025. Les recettes touristiques et les réserves en devises affichent également une évolution positive dans un contexte marqué par une baisse du refinancement bancaire. Mohamed Ali Nafti, ministre des Affaires étrangères, de la migration des Tunisiens à l'étranger, a pris part hier à Tunis à la célébration de la Journée de l'Europe organisée par la délégation de l'Union européenne en Tunisie. Dans son allocution prononcée à cette occasion, qui coïncide avec le 76e anniversaire de la déclaration Schuman, le ministre a mis l'accent sur l'importance de procéder à une révision et un rééquilibrage du partenariat tuniso-européen et de le moderniser afin de l'adapter aux profondes mutations économiques et géopolitiques actuelles, notamment à travers un meilleur accès au marché européen, le renforcement des investissements à haute valeur ajoutée, le soutien à la transition énergétique et à la transformation digitale, ainsi qu'une intégration accrue de la Tunisie dans les chaînes de valeur internationales. École numérique, la Tunisie lance la mobilisation pour sa future plateforme éducative tout en accélérant sa transition numérique. Le ministère de l'Éducation a annoncé le lancement de cette initiative nationale destinée à enrichir le contenu de sa future plateforme numérique éducative dont le déploiement est prévu prochainement. À travers cet appel, les autorités souhaitent mobiliser les compétences pédagogiques tunisiennes afin de créer une bibliothèque numérique moderne, interactive et accessible aux enseignants comme aux élèves. Une convention de partenariat visant à développer le système de gestion des déchets et de leur valorisation a été signée par l'Agence nationale de gestion des déchets en JAD et la Fédération nationale des communes tunisiennes. L'objectif est d'instaurer un cadre de partenariat stratégique entre les deux parties dans le domaine de gestion durable des déchets, outre le renforcement de la gouvernance de ce secteur vital afin de contribuer à l'amélioration du rendement des municipalités dans le domaine de propreté et de gestion des déchets. La région du Gabon a officiellement été désignée hier à Kolba, région mondiale de la gastronomie 2028, dans le cadre d'une initiative internationale pilotée par l'Institut international de gastronomie, de culture, des arts et du tourisme. Le commissaire régional du tourisme à Nabeul a souligné que cette distinction constitue l'aboutissement d'un travail de fond visant à ériger l'art culinaire en composante stratégique de l'offre touristique tunisienne. Dans le monde, la paix au Moyen-Orient semble s'éloigner de jour en jour. Les États-Unis ont frappé hier deux pétroliers iraniens tout en disant atteindre incessamment une réponse de Téhéran à sa dernière proposition en vue de mettre durablement fin aux hostilités. Téhéran a dénoncé auprès de l'ONU une violation flagrante du cessez-le-feu conclu un mois plus tôt. Des frappes israéliennes ont fait 10 morts au moins dans 4 localités du sud du Liban, selon un bilan communiqué par le ministère libanais de la Santé. Parmi les victimes figurent des enfants. La défense civile libanaise a également indiqué qu'un de ses secouristes a été tué plus tôt dans une frappe distincte dans la même région. Pour la nageuse tunisienne Habiba Belrith continue d'écrire l'histoire au championnat d'Afrique de natation 2026 organisé à Oran en Algérie. Hier, elle a décroché une nouvelle médaille d'or en remportant le 50 mètres brasse senior avec un chrono de 32 minutes 44 secondes, signant ainsi un triplé d'or exceptionnel lors de cette compétition continentale. Et puis football, le choc tant attendu de la 29e et avant-dernière journée du championnat de la Ligue 1 du football professionnel aura lieu demain dimanche au stade de Rades à 16h. L'Espérance, avec 60 points, reçoit le

club africain avec 62 points dans un derby qui ressemble fort à une finale du championnat avec seulement 2 points d'avance au classement. Une victoire des hommes du doyen des techniciens tunisiens Fawzi Benzarchi leur assurerait le titre dès cette 29e journée. C'était pour l'essentiel des news. On se retrouve à 13h avec les grands titres du journal. Restez à l'écoute de RTCI.

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C'était là The Moby Blues dans Nights in White Satin. Alors la chanson date de 1967, elle parle surtout d'un amour profond, mélancolique et impossible à oublier. Alors le narrateur exprime ses émotions à travers des lettres qu'il écrit mais qu'il n'ose parfois jamais envoyer. Alors la chanson évoque la solitude, le regret, le désir d'être compris et la difficulté de communiquer ses sentiments. Alors l'expression White Satin, donc satin blanc, crée une atmosphère très romantique et rêveuse, presque irréel. Les nuits deviennent le symbole des pensées intimes et des souvenirs qui reviennent sans cesse. Allez, on enchaîne avec Enigma dans Sadness. On écoute.

C'était là Whitney Houston dans I Have Nothing If I Don't Have You. Alors, la personne qui chante, donc Whitney Houston, donc dans ce cas, chante et explique plutôt qu'elle ne veut pas que l'être aimé change pour elle, mais qu'elle a besoin de sa présence et de son amour. Elle exprime surtout une grande peur de le perdre, au point de sentir que sa vie n'aurait plus de sens sans lui. Alors, I Have Nothing fait partie de la bande originale du film The Bodyguard, sorti en 1992 avec Whitney Houston et Kevin Costner dans les rôles principaux. Alors, l'interprétation intense de Whitney Houston a largement contribué à faire de cette chanson un classique des grandes ballades romantiques des années 90. Allez, Elton John pour ceux qui suivent dans Sacrifice. On écoute.

Anytime You Need a Friend, c'était là Mariah Carey. Alors la chanson est sortie en 1993 de son album Music Box. La chanson parle de soutien inconditionnel et de l'amitié donc fidèle. Mariah Carey exprime l'idée qu'une personne ne sera jamais seule dans ces moments difficiles car elle peut compter sur quelqu'un qui sera toujours là pour elle. Alors, comme disait Charles Colton, alors on passe souvent de l'amitié à l'amour, mais on revient guère de l'amour à l'amitié. Allez, Seal pour ceux qui suivent dans It's a Man's Man's World. On écoute.

Nous venons d'écouter Alphaville dans Forever Young. Allez, Phil Collins pour ceux qui suivent dans Both Sides of the Story. On écoute ça.

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1: Les titres du journal de 13h30, bonjour à tous. Tourisme intérieur, clôture aujourd'hui de la première édition du Tunisian Travel Market. L'objectif affiché de la stratégie nationale est de franchir la barre des 50% de parts de marché d'ici 2028. Le ministère de l'Agriculture annonce l'instauration d'un prix de référence pour les moutons de l'Aïd selon leur poids. Ce prix de référence sera appliqué dans les points de vente organisés et supervisés par le groupement interprofessionnel des viandes rouges et du lait. Avis aux consommateurs, une tente du producteur au consommateur sera organisée du 12 au 16 mai sur l'avenue Habib Bourguiba au centre-ville à l'occasion de la fête nationale de l'agriculture. Célébration de la journée de l'Europe, le ministre des Affaires étrangères, de la migration et des Tunisiens à l'étranger, Mohamed Ali Nafti, souligne l'importance de procéder à une révision du partenariat tuniso-européen afin de l'adapter aux profondes mutations économiques et géopolitiques actuelles. Dans le monde, Donald Trump dit attendre une réponse de l'Iran à sa dernière proposition en vue de mettre durablement fin à la guerre au Moyen-Orient. L'armée israélienne mène aujourd'hui des frappes dans le sud du Liban. Et puis football, on joue cet après-midi la deuxième partie de la 29e journée de Ligue 1. Trois rencontres importantes figurent au programme. Ces titres et bien d'autres vous seront développés tout à l'heure dans l'édition complète de 13h30. Elle sera signée Mohamed Ali Shaib et place tout de suite à Destination Tourisme en compagnie de Mehdi Qantaoui avec notre ingénieur son Tarek Drissi. Restez à l'écoute.

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3: Salut tout le monde, au micro c'est Mehdi Qantaoui. Chers auditeurs, chères auditrices, j'espère que vous allez bien. Il est très exactement 13h07 sur plateau d'RTCI. Alors où que vous soyez, je suis très heureux de vous retrouver en ce samedi 9 mai 2026 avec Destination Tourisme, notre rendez-vous hebdomadaire. Je remercie l'équipe qui m'accompagne aujourd'hui, à savoir Tarek Drissi pour sa précieuse collaboration technique et Rim Trabelsi côté digital. Alors, comme à l'accoutumée, nous allons parler tourisme et le sujet d'aujourd'hui s'articule autour des pays des Balkans, un marché stratégique pour l'avenir du tourisme tunisien. Alors aujourd'hui, nous nous intéressons à un marché en pleine évolution, celui des pays des Balkans et leur intérêt croissant pour la destination Tunisie. Entre potentiel économique, proximité culturelle et nouvelles opportunités aériennes, cette région pourrait représenter un véritable levier pour l'avenir du tourisme tunisien. Alors pour en parler, j'ai un invité qui est là parmi nous sur le plateau d'RTCI. Il s'agit de M. Rassen Boudine, qui est représentant et réceptif touristique. Bonjour Monsieur Rassen Boudine et soyez le bienvenu parmi nous sur le plateau d'RTCI.
4: Bonjour Mehdi, merci pour l'invitation, c'est très gentil.
3: Très bien, alors aujourd'hui, quelle place occupent les pays des Balkans dans le tourisme réceptif tunisien ?
4: D'accord, c'est un marché, en fait, il n'est pas nouveau. Les gens ils pensent que ça fait vingtaine d'années qu'on est en train de travailler sur ce marché-là.
3: Oui.
4: On a commencé par la Serbie.
3: D'accord.
4: Et de suite, ça a développé avec les pays voisins, les pays de Balkans, l'ex-Yougoslavie. Par exemple, pour l'année 2025, on a eu 70 000 visiteurs l'année dernière.
3: Oui, c'est un bon chiffre ou pas ?
4: C'est un bon chiffre sans publicité. On n'a pas fait trop de pubs, on n'a pas D'accord. essayé de taper les
3: et
4: portes.
3: Et pourtant, nous avons reçu.
4: Et pourtant, ouais. Eux, bouche à la oreille, on a eu 38 000 visiteurs serbes, de nationalité serbe, oui. 35 000 bulgares. Et les restes exactement macédoniens, bosniaques. Et cette année-ci, on a un boom. Moi, je dis un boom parce qu'à partir de 27 avril dernier, un premier vol arrivant de Sarajevo
3: oui.
4: Qui a atterri à Djerba. Ils ont fait déjà 6 vols actuellement. D'accord.
3: Oui.
4: Et les Bosniaques, ils sont en masse aussi pour visiter la Tunisie.
3: Très bien. Alors, avant d'avancer, quels sont principalement donc, les pays des Balkans qui envoient des touristes vers la Tunisie ?
4: D'accord. Principalement, c'est la Serbie.
3: Oui.
4: Ça a commencé avec la Serbie, avec les relations qu'on a eues avec la Serbie, Bourguiba et Mariša Tito.
3: Oui.
4: D'accord. On a D'accord. des très bons souvenirs et des peut-être très bonnes relations serbes.
3: D'accord.
4: Autant que je suis un citoyen serbe, j'aimerais bien citer ça. Ça, c'est très important.
3: Mais vous avez la nationalité tunisienne aussi.
4: Exactement. Exactement, non, voilà. Je suis tunisien, pur tunisien, né en terre à Tunis, mais aussi je suis un citoyen serbe, que j'aime la Serbie,
3: oui.
4: C'est un pays qui m'a trop donné aussi, et je dois le remercier. En fait, on a commencé avec la Serbie, après ça a développé avec les pays voisins, la Croatie, la Slovénie, y compris la Macédonie et la Bosnie actuellement.
3: D'accord.
4: Quoi d'autre ? C'est un peuple, le Balkan, c'est presque, moi je dis, ce sont des Nord-Africains en Balkan. On a les mêmes coutumes presque, ça diffère la langue, on a juste un petit souci, c'est l'obstacle linguistique, mais d'habitude, on est en train de développer côté langue avec l'anglais, avec la génération qui est en train de développer et qui est en train de parler l'anglais.
3: Très bien. Alors, depuis quelques années, constatez-vous une évolution du nombre de visiteurs provenant de cette région ?
4: Pour ne pas mentir, ça fait... Une vingtaine d'années, ça fait haut et bas. Ça
3: D'accord.
4: signifie quoi ? Si une année, elle est top, on dit une année réussite de
3: oui.
4: côté Balkan, tout le monde, il croise les bras. D'accord, il pense que tout est bon.
3: On est satisfait.
4: Exactement.
3: Oui.
4: Les tour opérateurs, ils viennent à la moitié de l'été pour renouveler les contrats avec les hôtels.
3: Les contrats d'allotement.
4: Exactement,
3: oui.
4: etc. Et malheureusement, après, on a la concurrence. Ça signifie quoi ? On a l'Égypte, la Turquie, la Grèce, l'Espagne, etc. et compagnie. Ils sont en train de bombarder cette région-là, y compris les Polonais et les Tchèques. D'accord, ce n'est pas dans le Balkan, mais c'est tout dans l'Europe de l'Ouest.
3: Parce que c'est un marché potentiel, là, on est d'accord.
4: Exactement, exactement. C'est un marché potentiel. Ce sont des gens qui, sont, qui dépensent.
3: C'est des voyageurs aussi.
4: Des voyageurs, c'est quelqu'un qui est normal.
3: Et qui s'intéresse à quel genre de tourisme ? Le tourisme balnéaire, culturel ?
4: La majorité culturelle et balnéaire.
3: Justement. Alors, quel est le profil type du touriste donc, balkanique qui choisit la Tunisie ?
4: D'accord. Il y a deux types classiques, on va dire. Oui. Ce sont les types côté famille et type de couple. D'accord. Et actuellement, il y a la jeunesse qui s'intéresse parce qu'ils ont déjà fait l'Espagne, la Grèce, entre guillemets, pour une info. Les Serbes, ils peuvent partir avec la voiture en traversant la Bulgarie pour arriver en Grèce. D'accord. Là, c'est un voyage avec l'avion.
3: Oui.
4: Et là, on va en discuter.
3: C'est différent, oui, oui. On va voir donc les avantages et les inconvénients.
4: C'est important, d'accord.
3: Très bien. Alors, quelles sont les principales motivations qui poussent cette clientèle à venir en Tunisie ?
4: D'accord. Au premier lieu, quand je dis la culture, c'est très important. Ça signifie...
3: On est proche, en
4: fait. Exactement. C'est tout à fait, vous avez tout compris, je vous remercie. On a des trucs séparés, c'est pas comme l'autre Europe, le vieux continent, on va dire. D'accord, oui. Tirés par les quatre épingles, oui, ils ont consommé la Tunisie. Oui. Eux, ils veulent consommer la Tunisie. Parce que
3: et continuer à consommer.
4: Et c'est de notre part de maintenir. Parce que quand je dis, et je dis toujours avec le salon qui est en train de se dérouler actuellement à la maison de couture.
3: Oui, le TTM.
4: Exactement, bravo.
3: Tunisian Travel Market.
4: Toujours à...
3: Et c'est une occasion donc, de passer le message à nos chers auditeurs et nos chères auditrices. Donc, allez voir.
4: Exactement, et aujourd'hui,
3: voir et
4: malheureusement,
3: découvrir.
4: C'est le dernier jour, mais il y a trop de trucs à faire, à gagner.
3: Des tombolas.
4: Des tombolas, des week-ends, des
3: billets
4: d'avion.
3: Des tarifs préférentiels.
4: Exactement.
3: Des promotions,
4: exactement,
3: des actions early booking.
4: On a pensé pour le peuple tunisien, algérien et libyen aussi.
3: Tout à
4: comme
3: fait.
4: Ça. Ensuite, d'accord, c'est un marché qui nous rapporte beaucoup d'argent, mais on n'est pas en train de l'utiliser comme il faut, Mahdi.
3: D'accord.
4: Ça, c'est très important. La concurrence, elle est en train de nous battre. Et on doit comprendre, dans le tourisme, on oublie que la Tunisie, c'est un brand. En 2008, on était un brand. Actuellement, l'Égypte, la Grèce et compagnie, ils sont en train de bombarder. Nous, on a le meilleur produit mondial.
3: Oui. Il faut tenir compte de cette concurrence, alors.
4: Exactement.
3: Alors, cette clientèle recherche-t-elle principalement le tourisme balnéaire ou s'intéresse-t-elle également au culturel, au saharien, au bien-être ou bien à l'écotourisme ?
4: Pour être honnête avec vous,
3: oui.
4: Il y a tout type. Il y a des gens qui aiment le musée de Bardo,
3: oui.
4: Faire Tunis-Carthage, Sidi Bou Saïd, Carthage, et etc., la Médina. Il y a des autres gens qui ont déjà fait la Sahara, ils veulent revenir, même on leur dit, en tant que représentant réceptif en Tunisie, dans les meetings qu'on fait dans les hôtels, on leur dit, et rien n'a changé. Ils nous disent, on veut le refaire. C'est un produit inexistant dans la planète.
3: Mais sommes-nous en train de mettre en avant nos vrais produits touristiques ?
4: Pas du tout, c'est ça le souci.
3: Alors qu'est-ce qui manque ? Pourquoi ?
4: On n'est pas visible, Mahdi. Oui. On est resté avec la mentalité Tunisie. Mais non, il y a Malte à côté de nous. Il y a l'Égypte. Il y a l'Espagne, la France, l'Italie, Rimini et compagnie, la Sardaigne. Là, on doit partir chez eux. La pub, elle doit être là-bas toute l'année.
3: Oui.
4: On doit le faire venir les tour opérateurs 2-3 fois par an. On doit faire venir les vendeurs dans les agences pour qu'ils puissent mettre en œuvre.
3: Participer à des salons spécialisés.
4: Les salons, ça c'est acquis, vous devrez le faire. Par contre, on doit avoir les bons contacts et l'amitié et la confiance avec les vendeurs dans les tour opérateurs. C'est eux qui mettent en premier lieu.
3: En avant, oui.
4: Exactement,
3: oui.
4: En avant, pardon. Les pays destinés. Pourquoi eux, ils mettent la Malte, Hurghada, Égypte et ainsi de suite, et après la Tunisie. Autant
3: on est classé
4: on est les derniers,
3: Mad.
4: On est les derniers, Mad. Pour être honnête avec les auditeurs, je suis tunisien.
3: Oui.
4: Je dois dire la vérité.
3: Et vous êtes, étant donné que vous vivez donc
4: avec eux.
3: Avec eux, là-bas,
4: on est les derniers. Oui, on est le paquet le moins cher dans la planète. Regardez, on est le paquet le moins cher dans la planète. Et on trouve des difficultés à le faire venir. Ça signifie que tu ne trouves pas un paquet à 600, à 700 euros. À 1000 euros, d'accord.
3: Oui.
4: Les autres, comme le Maroc, l'Égypte, 2000 et plus. 1800 et plus.
3: Qu'est-ce qu'il faut faire ?
4: Ça, on peut rester toute la journée, Mahdi.
3: Pour valoriser les produits ?
4: Non, les produits, ils sont là.
3: Ils sont là, oui.
4: On s'en fout, parce que nous, on a un très bon accueil. C'est nos atouts.
3: Il faut augmenter les prix ?
4: Non. Il faut partir chez eux. Il faut taper les portes, il faut faire les amitiés, il faut les côtoyer, il faut vous envoyer les délégués, il faut le faire venir, il faut faire les petits gestes.
3: Oui.
4: C'est très important. Eux, ils sont des peuples sensibles, d'accord ?
3: Oui.
4: Dignes de parole. Si nous, on fait de notre part, parce que nous, qu'est-ce qu'on est en train de faire actuellement ? Je vous le dis directement, Mahdi, et vous, vous connaissez un petit peu le tourisme. Les bras croisés, les propriétaires de l'hôtel et compagnie, on n'a pas de réservation, mais on a de réservation.
3: Mais pas assez.
4: Exactement, parce que c'est au dernier lieu.
3: Oui.
4: Alors, madame, vous n'avez pas le budget, alors je vous offre la Tunisie. Elle est obligée d'offrir la Tunisie, c'est pas par amour, c'est par métier. Là, on doit nous valoriser, on doit partir, on doit faire les déplacements. Il n'y a pas un souci pour quelqu'un qui a une agence de voyage ou il est dans le tourisme pour prendre un visa et pour partir à l'étranger. On doit les côtoyer, ça c'est très important. On est invisible, Mahdi, malheureusement.
3: Alors, quels sont les sites ou régions tunisiennes les plus appréciées par les touristes des Balkans ?
4: D'accord. Pour les Balkans, alors je vous dis une anecdote. À Belgrade, par exemple,
3: oui.
4: Il y a un hôtel à Sousse très reconnu.
3: C'est comment on va citer ?
4: Exactement. on peut citer le Port Kantaoui.
3: Oui, bien sûr.
4: D'accord. Et il y a tous Sousse, Hammamet aussi. Ah, Hammamet, ils aiment très bien Hammamet. Mahdé avec la plage Mahdé est exceptionnelle. Et y compris Djerba. Et pour vous dire un instant, les Balkans, ils ont toujours fait de Hammamet jusqu'à Mahdé. Là, ils sont en train de découvrir Djerba avec les Bosniens, comme je vais vous dire, beaucoup d'avions qui sont atterris à Djerba de Sarajevo. Ils sont en train de découvrir Djerba. On peut jouer sur Djerba. Il y a des autres gens qui ont fait. On a la variété immense. L'année dernière, j'ai fait Sousse. Allez, madame, vous pouvez faire Hammamet cette année-ci. Ah, l'année d'après, vous pouvez faire la Mahdia et après, vous pouvez faire Djerba.
3: Voilà, il peut faire le nord, le sud.
4: Vous voyez quel choix on a.
3: Oui, oui.
4: C'est
3: avec les différents écosystèmes qu'on a, on a la plage,
4: on a, tout.
3: On a la forêt, on a le désert.
4: On a tout. Ouais. On a tout. Il ne nous manque rien. Il nous manque un sourire à l'aéroport. Il nous manque un accueil. Il nous manque les.
3: Mais surtout, la communication.
4: Pour être clair, avant, il disait qu'il y avait un souci de linguistique parce que slave. Non, maintenant tout le monde parle anglais.
3: Oui.
4: Même avec.
3: Et nous avons nos guides qui maîtrisent autant
4: exactement,
3: de langues.
4: Exactement, hein. Bravo. Ouais. Vous êtes venus. On a des Tunisiens qui sont certifiés pour les traversées de Sahara, etc. Qui sont avec leur carte, ils ont étudié ça avec la langue serbe, la langue polonaise, la langue bulgare, la langue roumaine aussi.
3: Oui.
4: Autant qu'on a beaucoup de Tunisiens qui partent à l'étranger pour l'étude, etc. Alors on n'a aucun souci. C'est le seul pays dans la planète, on n'a aucun souci linguistique.
3: Tout à fait. Alors, quelle est généralement la durée moyenne de séjour de cette clientèle en Tunisie ?
4: D'accord. Pour être honnête, entre 7 et 10 jours. Ça signifie quoi ? 6 nuits, 7 jours, ou 10 nuits, 11 jours d'unité. D'accord. Exceptionnellement, il y a des gens qui prennent 15 jours, 14 jours. Ça, c'est exceptionnel. Mais moyennement, entre 10, 7 et 10.
3: D'accord. Et quel est leur comportement en matière de consommation touristique ? C'est des excursions, shopping, gastronomie, animation, artisanat ?
4: Ils aiment bien la gastronomie tunisienne. Ça, c'est très important. Eux, qu'est-ce qu'ils font ? Ça veut dire, nous, on a 3, 4, 5 produits. On leur propose. Si c'est un court séjour de 7 jours, ils font Sahara, par exemple, c'est n'importe quoi, ou Tunis-Carthage.
3: D'accord.
4: Après, la mer, plage, il est venu pour ça, parce qu'ils n'ont pas la mer, au balcon, ça c'est très important.
3: C'est clair.
4: Et bien sûr, shopping, etc., tous les articles traditionnels tunisiens, d'accord. Ils aiment dépenser, mais leur slogan, montre-moi, donne-moi la qualité, l'opportunité, je dépense.
3: Je suis partant.
4: Exactement.
3: Oui. Alors, existe-t-il des attentes particulières en termes d'accueil, d'animation ou de service ?
4: Bien sûr, ça signifie les Serbes, ils aiment bien d'être bien accueillis.
3: Voilà.
4: S'il est bien accueilli, il est à votre portée, Mahdi. Ça, c'est très important.
3: Et l'accueil est chaleureux en Tunisie, ça manque pas. Hein.
4: L'accueil, il est chaleureux, pour ne pas mentir. D'accord, quelques-uns, d'accord, qui ne sont pas de domaine, d'accord, ils sortent, ils rentrent. Mais réellement, dans les hôtels, moi, je remercie tous les réceptionnistes, les maîtres d'hôtel. Sincèrement, je ne fais pas de geste, pas de fleurs, d'accord. Ils aiment bien leur travail, ils aiment bien avoir la clientèle, avoir le contact B2B avec tout le monde.
3: Oui.
4: Et ce type de clientèle, Mahdi, sincèrement, ce sont des gens qui dépensent. C'est ça qui me fait un peu de chagrin, parce qu'il vient, d'accord, il est venu avec un petit budget ou un grand budget, on s'en fout, chacun a ses capacités, d'accord, parce qu'ils disent entre guillemets que c'est la classe moyenne. Mais il n'y a pas dans le tourisme une classe moyenne. Hein.
3: Oui, oui.
4: Si quelqu'un il a pris un paquet, il n'a pas, il a mis un budget pour dépenser. On est d'accord.
3: Très bien. Alors, vous êtes en contact direct avec les touristes dès leur arrivée à l'aéroport.
4: Exactement.
3: Alors, quelle est leur première impression de la Tunisie ?
4: D'accord. Au premier lieu, d'accord, après la Diwan, ça c'est tout à fait normal.
3: Oui.
4: On leur accueille, ça veut dire à l'aéroport. Après, on les bascule sur les bus pour atteindre leur destination hôtelière. On fait le speech dans le bus, le temps, la monnaie nationale, quelques infos.
3: Oui.
4: Après, on leur donne des brochures pour chaque information sur le territoire tunisien. Ensuite, on leur fait des meetings le lendemain dans les hôtels avec les représentants.
3: Oui.
4: On voit si tout va bien dans l'hôtel, s'il n'y a pas un souci, tout se passe bien. Après, on leur fait l'info pour la visite de la Tunisie. D'habitude,
3: vous proposez des excursions ?
4: Exactement. Alors, le but, c'est de faire savoir et connaître la Tunisie.
3: Oui.
4: À bouche à oreille, ça, c'est notre
3: but. Alors, ils ne sont pas dans une logique de rester à l'hôtel, non ?
4: Jamais de la vie.
3: Oui.
4: C'est ça qui me travaille. Jamais. Les Balkans, c'est comme nous.
3: Ils veulent explorer,
4: exactement,
3: et découvrir.
4: Exactement. C'est comme un Tunisien qui part, oui, dans un hôtel. Il veut bien vivre. J'ai un montant, mais montre-moi ton service.
3: Oui.
4: Ne m'arrache pas mon argent de mon portefeuille, je vais te donner gentiment. Non, ça sert à rien, oui, dit.
3: C'est clair. Très bien. Alors, quels sont les retours ou commentaires que vous entendez le plus souvent durant leur séjour ?
4: D'accord. Tout est bon. Pour ne pas mentir, il y a, entre guillemets, quelques petits soucis internationaux. Ils savent, ça peut se passer dans tous les pays.
3: Oui.
4: Une maladie, un inconvénient, ça arrive. Mais le petit souci qu'on a,
3: oui,
4: c'est la propreté de notre nation.
3: Tout le monde en parle, hein, oui, c'est important.
4: Et avec ça, ils reviennent.
3: Parce qu'ils aiment, ils apprécient la Tunisie.
4: Exactement, voilà. Mais voilà. S'il va revenir, il va trouver encore séparé comme l'année dernière.
3: Il faut passer à l'action alors, oui, c'est clair.
4: J'étais avec des collègues dans le salon, pardon.
3: Oui.
4: On
3: ils
4: était
3: ont
4: en
3: fait
4: train
3: la
4: de
3: même
4: parler.
3: Remarque, hein.
4: Et ouais. Avec un tour opérateur, il a dit je fais jamais passer mes clients à travers cette route-là, malheureusement.
3: Oui. Alors, selon votre expérience, quels sont aujourd'hui les points forts du produit touristique tunisien pour cette clientèle ? Nous avons tout de même des points forts.
4: Moi, quand je suis en Tunisie, je suis tunisien, oui, je dis le mot Tunisie, il est déjà fort.
3: Oui. Très bien dit.
4: Sincèrement, oui. Mahdi, c'est pas que je suis
3: on ne jette pas des fleurs.
4: Mahdi,
3: oui,
4: quand je dis la Tunisie, c'est déjà bon.
3: Oui.
4: D'accord ? Ils nous voient, ils nous regardent, ils savent. On est un peuple très motivé, très sympa. On est bien. C'est pas comme entre guillemets, on est en train d'entendre. Non, on est bien. Juste qu'on doit, nous, un peu bosser. On bosse pas, Mahdi. Mahdi, sincèrement,
3: oui,
4: vous êtes un bosseur, je connais. Vous faites beaucoup d'activités.
3: Merci.
4: Avec plaisir.
3: Très bien. Alors, et à l'inverse, quels sont les aspects qui pourront bien mériter d'être améliorés pour mieux fidéliser ces touristes, donc, à part la propreté ?
4: À part la propreté, l'avion, ça veut dire les vols,
3: oui,
4: on doit trouver une solution le plus rapide possible. Parce qu'avant, on a eu des vols réguliers,
3: oui,
4: d'accord. Même la Macédonie, dans le Parlement, ça fait 2 années en arrière, ils ont voté, ça c'est une info pour vous, mardi,
3: oui,
4: ils ont voté pour avoir un vol régulier Skopje-Tunis. D'accord, je ne sais pas, il est arrivé où, mais le Parlement macédonien, il a voulu avoir un vol régulier. D'accord.
3: D'accord.
4: Là, on a eu avant un vol régulier sur Belgrade, il est annulé, je ne sais pas. On a eu,
3: pour quelle raison ?
4: On a eu notre agence tunisienne pendant 30 ans à Belgrade.
3: Oui.
4: Là, on a eu avant 2 vols, mardi et vendredi, je me rappelle, et un autre vol sur Monastir aussi, le jeudi. Là, c'est des vols charter, d'accord. On a un petit souci actuellement, nouvelle ère avec Air Serbia, d'accord, je m'excuse.
3: D'accord.
4: avec les autres compagnies,
3: oui,
4: pour qu'on puisse faire atterrir les visiteurs. On doit trouver une solution immédiate, Mahdi, sincèrement.
3: D'accord.
4: Désolé.
3: Très bien. Alors, la Tunisie est suffisamment visible et promue dans les pays donc des Balkans. Vous êtes bien placé pour nous le dire.
4: Pas du tout.
3: Donc, ça manque
4: je vais vous
3: de
4: dire
3: la pub,
4: un instant. 70
3: de la
4: 000,
3: com, oui,
4: 70 000 sans pub.
3: Oui.
4: C'est trop simple. 70 000 sans pub. Tandis si on fait 15, 20, 30% de pub, ça va se mutuer.
3: Est-ce que c'est un problème de budget marketing, peut-être, hein ?
4: Réellement, autant que je, ouais, parle avec les
3: responsables,
4: les
3: de l'ONTT.
4: Exactement,
3: ouais,
4: les opérateurs. Je ne pense pas. Pour partir pour 7 jours à l'étranger avec un groupe et faire venir un groupe pendant 7 jours, ce n'est pas coûteux.
3: Très bien. Alors, quel rôle jouent les salons internationaux du tourisme dans le développement de ce marché ?
4: D'accord. Les salons, c'est toujours de côtoyer tout le monde, de voir la nouveauté, qu'est-ce qu'il y a, qu'est-ce qu'il n'y a pas.
3: C'est le contact direct avec les professionnels.
4: Exactement, mais toujours, c'est une concurrence. Un salon, c'est un concurrent.
3: On a toujours les concurrents qu'on a cités tout à l'heure.
4: Exactement, qui sont en train de voir où vous êtes, à quelle échelle, qu'est-ce que vous envisagez, etc. Les salons, c'est obligatoire, mais c'est insuffisant.
3: Voilà, d'accord. Très bien. Alors, les compagnies aériennes et les vols directs sont un facteur clé donc pour attirer davantage de touristes des Balkans.
4: Oui. Comme je viens vous dire auparavant, Mahdi, on doit résoudre ce problème-là, sincèrement, parce qu'on peut avoir 13, 14, 15 vols par semaine sur un seul aéroport tunisien, oui. Départ et arrivée. Là, cette année-ci, on a eu quelques soucis. J'espère qu'il y a les gens qui ont, les spécialistes qui ont fait une intervention, ça fait 2 jours. J'espère que ça va aboutir à quelque chose. Parce que les hôtels, ils sont en train d'attendre oui. la clientèle. C'est pas à cause du gasoil. Ils savent très bien qu'ils vont rajouter 80 euros ou 70 euros. Ils ont accepté. Oui. Ils savent que c'est une pénurie mondiale. D'accord. C'est pas tunisien.
3: Oui, c'est clair. Oui, oui.
4: D'accord. Ils ont accepté ça, mais ils ne trouvent pas les avions, les tour opérateurs. Ils ont vendu le paquet. Les hôtels, ils attendent les mails pour les réservations, mais ils ne savent pas dans quelle date ils vont venir. 23, 30, 40, ainsi de suite.
3: D'accord. Alors, pensez-vous que les pays des Balkans peuvent devenir un véritable marché stratégique pour l'avenir du tourisme tunisien ?
4: Je vous dis... Une anecdote, pas une anecdote, une chose très importante. D'ici 2030, oui. si on fait tout bien, à 50%, oui. on peut atteindre 1,5 million de visiteurs.
3: Très bien.
4: Est-ce que vous me croyez,
3: Mahdi ? Hein ?
4: Est-ce que vous me croyez, Mahdi ?
3: Je vous crois, oui.
4: D'accord. Une autre chose, c'est pas les pays des Balkans. Il y a 1 million de Serbes en Allemagne. Ce million-là, il peut venir en Tunisie.
3: D'accord.
4: 700 000 Serbes émigrés en Autriche.
3: Mais il faut les approcher.
4: On n'approche pas, on ne part pas. D'accord. On a quelques-uns, pour ne pas mentir, je ne veux pas citer les noms, quelques-uns, mais c'est largement insuffisant.
3: Très bien, donc notre rendez-vous d'aujourd'hui touche à sa fin. Selon mon invité, donc, le marché des Balkans apparaît aujourd'hui comme une opportunité stratégique capable de diversifier davantage les marchés émetteurs du tourisme tunisien. Alors grâce à une meilleure connectivité aérienne, une promotion ciblée et des offres adaptées aux attentes de cette clientèle, la Tunisie peut renforcer durablement son attractivité dans cette région. Merci Monsieur Hassen Boudine, donc représentant et réceptif touristique. Merci pour ce bel échange et pour ces éclaircissements par rapport au sujet d'aujourd'hui, à savoir les pays des Balkans, un marché stratégique pour l'avenir du tourisme tunisien. Je remercie l'équipe qui m'a accompagné aujourd'hui, à savoir Tarek Drissi pour sa précieuse collaboration technique et Rim Trabelsi côté digital. Et côté micro, c'était là Mahdi Qantawi. Mesdames et messieurs, je vous remercie de nous avoir suivis dans l'espoir de vous retrouver samedi prochain dans Destination Tourisme. D'ici là, portez-vous bien, amusez-vous bien et surtout, ne cessez pas de nous écouter et restez toujours fidèles à nos ondes d'RTCI. Allez, bye.
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0: 13h30 sur les ondes de Radio Tunis Chananterre, le journal présenté aujourd'hui par Mohamed Ali Cheikh. Au sommaire de cette édition, souhaitée fin aujourd'hui à Tunis du marché tunisien du tourisme, placé sous le signe de la promotion du tourisme local et de la proximité. Une édition faste en accord de coopération entre professionnels tunisiens et maghrébins, dossier dans ce journal. Une tente du producteur au consommateur sera organisée du 12 au 16 mai au centre-ville. Elle proposera des produits à des prix préférentiels. Un bilan qui fait froid dans le dos. Plus de 400 décès ont été enregistrés sur nos routes depuis le début de l'année 2026. 50% des victimes sont des jeunes. Dans le monde, Téhéran affirme qu'il étudie toujours la réponse à la proposition de Washington en vue de mettre fin à la guerre. Et l'armée israélienne continue de soumettre le sud du Liban à un déluge de feu. Au moins 30 martyrs sont tombés au cours des dernières 24 heures. Madame, Monsieur, bonjour. Le marché tunisien du tourisme prend fin aujourd'hui à la Cité de la Culture. Trois jours durant, le salon a réuni des professionnels tunisiens, algériens et libyens afin de renforcer le partenariat et de soutenir le développement d'un tourisme plus diversifié et accessible. Cette première édition du salon a constitué une plateforme privilégiée permettant de soutenir le tourisme intérieur et de renforcer le tourisme de proximité en mettant l'accent sur la promotion de la réservation anticipée. Objectif déclaré, rapprocher l'offre touristique du Tunisien en lui permettant d'accéder à des offres tarifaires attractives pouvant atteindre les 55%. Ahmed Bataïeb, président de la Fédération tunisienne des agences de voyage et du tourisme, au micro de Ager Ben Hamar.
1: Une première initiative pour encourager le tourisme local principalement et surtout pour s'approcher du client tunisien et développer la culture de la réservation early booking, qui veut dire une réservation anticipée et surtout pour bénéficier des tarifs préférentiels. Aujourd'hui, on a vu plein de participants dans le secteur touristique, en hébergement, en agent de voyage, en animation, en artisanat, en prestataire de services, en start-up. Il y a des promotions allant de 10 à 55%, il y a même plus que 55%. Mais c'est des ventes flash et surtout pour montrer que les agents de voyage s'approchent du client et leur proposent une panoplie de produits en hébergement, en transport terrestre, en excursion et en plusieurs prestations, y compris l'hébergement alternatif et durable. Et surtout qu'il y a plein de plateformes. Aujourd'hui, on encourage le digital et il y a des plateformes qui achètent vite pour plein et proposent des séjours jusqu'à 31 mai. Il y a énormément de promotions.
0: Cette première édition du marché tunisien du tourisme a également été marquée par la signature de plusieurs accords cadres de coopération en matière d'investissement, de marketing et de formation. Par ailleurs, cette manifestation s'inscrit dans une dynamique de pérennisation avec des éditions futures qui cibleront aussi bien les pays du monde arabe que d'autres marchés internationaux afin d'élargir davantage les perspectives de promotion du tourisme tunisien. Ahmed Bataïeb, président de l'AFTAV.
1: Aujourd'hui, nous avons une signature de partenariat avec le syndicat professionnel des agents de voyage libyen pour développer la relation bilatérale entre la Libye et la Tunisie afin de promouvoir et le tourisme tunisien et le tourisme libyen de façon à régulariser cette activité. Pour l'Algérie, ils ont plusieurs syndicats professionnels et on est en pourparlers en ce moment afin de finaliser un partenariat. Les objectifs sont atteints, principalement le marché de voisinage. On a été très proche de nos clients. D'autre part, ce salon est régi pour 3 ans pour le moment. La première année est destinée pour le local et les voisinages. La deuxième année, puisque l'année prochaine, ce sera Tunis, la capitale arabe. Donc, on va toucher le monde arabe en plus. Et pour la troisième année, on va essayer de développer tous les produits à l'international de façon à rendre cette foire accessible au monde entier pour promouvoir la Tunisie à travers le monde entier.
0: Dans le cadre des activités culturelles organisées à l'occasion du mois du patrimoine, l'association de sauvegarde de la Médina de Gafsa tient aujourd'hui et demain une rencontre placée sous le thème « Le patrimoine urbanistique dans la région de Gafsa entre spécificité et diversité ». Cette manifestation réunit plusieurs experts et spécialistes afin d'échanger autour des enjeux de préservation et de valorisation du patrimoine architectural et urbain de la région. Le point avec notre correspondant à Gafsa, Lakhdar Swi.
2: Plusieurs éminents experts entre urbanistes, historiens, anthropologues et sociologues seraient l'errant durant ces deux journées dans l'étude, le retraçage et le décryptage du patrimoine matériel et immatériel abondamment présent dans cette région du Cap-Sien, civilisation la plus ancienne de l'humanité, datant de moins 7100 ans. Cette synthèse de strates historiques alliant héritage antique, romain, hafside, autour d'une médina médiévale bien conservée, des vestiges et des bâtiments coloniaux et des constructions contemporaines portant le cachet architectural bulgare, fruit d'une coopération technique durant des années 60 et 70 du siècle dernier. Plusieurs bâtiments publics de la ville portent toujours cette empreinte harmonieusement intégrée à l'âme urbano-esthétique du concept de l'édifice arabo-musulman. D'autres volets, les grottes et les troglodytes berbères du Jbel Sned, qui demeurent solidement conservés jusqu'à ce jour, seront l'objet de présentations, d'études et de débats afin de mieux cerner l'historique flatteuse du génie berbère.
0: Le ministère de l'Agriculture annonce l'instauration d'un prix de référence pour les moutons de l'Aïd selon leur poids. Ce prix de référence sera appliqué dans les points de vente organisés et supervisés par le groupement interprofessionnel des viandes rouges et du lait dans les gouvernorats de la Menouba et de Benaous. Les prix ont été fixés comme suit. 27 dinars le kilo vif pour les moutons dont le poids est inférieur à 45 kilos. 25 dinars 800 millimes le kilo vif pour les moutons pesant entre 45 et 65 kg et 23 dinars 800 millimes le kilo vif pour les moutons dont le poids dépasse 65 kg. De son côté, le groupement interprofessionnel des viandes rouges et du lait a invité les citoyens à privilégier les points de vente organisés et soumis au contrôle pour l'achat des moutons de sacrifice. Les opérations de vente débuteront le lundi 18 mai. Le prix du mouton de l'Aïd qui ne cesse d'augmenter et demeure à des niveaux jugés élevés, suscitant le mécontentement des citoyens, d'autant plus qu'il dépasse largement le pouvoir d'achat de nombreuses familles. Le point avec notre correspondant dans la région du Nord-Ouest, Jamel Tibi.
3: Le topo est en effet affligeant dans tous les marchés aux bestiaux et même chez les éleveurs qui se disent incapables de soutenir le rythme des hausses des prix et des fourrages ainsi que des aliments pour bétail et sont de ce fait contraints d'augmenter les prix des bêtes à sacrifier afin de pouvoir rentrer dans leurs frais. Cela dit, la fixation des prix du mouton vif en fonction de son poids n'a guère changé la donne et encore moins agi positivement sur les bourses des ménages tunisiens qui se disent à leur tour fortement préoccupés par la hausse des prix des bêtes à sacrifier cette année, avec une fourchette moyenne située entre 1300 et 1800 dinars, soit une hausse de près de 400 dinars par rapport au prix pratiqué l'année dernière, selon nombre d'éleveurs qui évoquent un marasme dans les marchés, tant les transactions commerciales sont pratiquement en berne, compte tenu des difficultés financières auxquelles sont confrontées les petites et moyennes bourses cette année, et qui plus est rendent l'acquisition du mouton de l'Aïd un véritable supplice de Tantal, advienne que pourra et pousse tout un chacun à l'attente dans l'espoir que les prix connaissent un tant soit peu un répit lors des prochains jours.
0: Une attente du producteur au consommateur sera organisée du 12 au 16 mai sur l'avenue Habib Bourguiba au centre-ville à Tunis, et ce à l'occasion de la fête nationale de l'agriculture. L'attente proposera des produits à des prix préférentiels alignés sur ceux pratiqués au marché de gros afin de proposer de meilleures offres aux citoyens. 20 exposants et producteurs agricoles affiliés au groupement interprofessionnel commun des fruits, des dattes, des légumes, des viandes, des volailles et des produits de la pêche, ainsi que l'Office des terres domaniales proposeront pendant 5 jours des produits agricoles frais, légumes, fruits de saison, volailles, fromages et poissons dans une tente couvrant une superficie de 450 mètres carrés. Le ministère de l'Éducation a annoncé aujourd'hui que les épreuves pratiques et orales du baccalauréat 2026 démarreront le jeudi 14 mai, conformément à un calendrier officiel. Les épreuves orales de musique se tiendront les 14 et 15 mai. Les travaux pratiques de technologie auront lieu du 14 au 23 mai. S'agissant des épreuves pratiques d'informatique, elles sont programmées du 16 au 23 mai. Quant aux épreuves pratiques et orales de spécialité sportive, elles se dérouleront donc du 19 au 23 mai. Arrêter l'hécatombe sur nos routes, la présidente de l'Association des ambassadeurs de la sécurité routière a déclaré aujourd'hui que le nombre de morts dans les accidents de la route en Tunisie a dépassé les 400 victimes depuis le début de l'année 2026. Intervenant sur les ondes de la radio nationale, Rafef Benernia a révélé que 50% des victimes sont des jeunes. Elle a souligné la nécessité donc d'adopter un système automatisé de verbalisation des infractions routières, de durcir les sanctions et d'augmenter le montant des amendes infligées aux contrevenants. Un forum d'échange culturel entre jeunes Suisses et Tunisiens s'ouvre aujourd'hui à Djerba, organisé par l'Association de l'enfant rural de Medinine en coopération avec l'association suisse Ton sur Ton. Cette rencontre vise à offrir aux participants une expérience immersive à travers des ateliers et activités artistiques, humaines et culturelles. L'initiative ambitionne de favoriser le dialogue interculturel tout en renforçant les liens de coopération et la compréhension mutuelle entre les jeunes des deux pays. Anis Saada, président de l'Association de l'enfant rural de Medinine, au micro de Maïmoune Tonsi.
4: La Tunisie accueille un échange de jeunes tuniso-suisses intitulé « En avant-scène ». Réunissant 40 jeunes venus de partager une expérience humaine, culturelle et artistique, les projets visent à renforcer le dialogue interculturel, encourager la créativité et développer l'esprit de coopération entre les jeunes. À travers des ateliers, des activités artistiques, des moments d'échange et des visites culturelles, les jeunes auront l'occasion de découvrir de nouvelles cultures, d'exprimer leurs talents et de construire des liens durables autour des valeurs de respect, d'ouverture et de citoyenneté.
0: Le ministre des Affaires étrangères, de l'Immigration et des Tunisiens à l'étranger, Mohamed Ali Nafti, a souligné hier à Tunis l'importance de procéder à une révision et à un rééquilibrage du partenariat tuniso-européen afin de l'adapter aux profondes mutations économiques et géopolitiques actuelles. Prenant part à la célébration de la Journée de l'Europe, organisée par la délégation de l'Union européenne en Tunisie, le ministre a souligné que la Tunisie demeure attachée aux principes sur lesquels son partenariat avec l'Union européenne a été établi, un partenariat historique appelé à évoluer vers une relation plus équilibrée, plus équitable et davantage respectueuse des priorités nationales et des choix souverains de chaque partie. Abordant la question migratoire, Mohamed Ali Nafti a réaffirmé l'attachement de la Tunisie à une approche globale et équilibrée fondée sur la responsabilité partagée, la promotion des voies de migration légale et la lutte contre les réseaux de trafic de migrants. Il a par ailleurs réitéré le rejet par la Tunisie de toute tentative visant à lui attribuer le statut de pays de transit ou d'installation des migrants irréguliers, tout en réaffirmant son soutien au programme de retour volontaire assisté en tant que meilleur moyen de préserver la dignité et les droits des victimes. Actualité dans le monde, Donald Trump a indiqué qu'il attendait toujours une réponse de l'Iran à sa dernière proposition en vue de mettre durablement fin à la guerre au Moyen-Orient. Pendant ce temps, le porte-parole du ministère iranien des Affaires étrangères a annoncé que Téhéran étudiait la réponse à la proposition de Washington. Il a également affirmé que l'Iran ne prêtait aucune attention aux délais ou aux avertissements, en référence aux ultimatums lancés par Donald Trump pour pousser l'Iran à signer un accord. Par ailleurs, un conseiller du guide suprême iranien a estimé que le détroit d'Ormuz représente une opportunité aussi précieuse qu'une bombe atomique. Il a affirmé que l'Iran a négligé pendant des années le privilège du détroit d'Ormuz. L'armée israélienne a mené aujourd'hui des frappes dans le sud du Liban. Elle avait lancé plus tôt un appel à évacuer 9 localités du sud du Liban en vue d'attaques. L'agence libanaise d'information a en outre indiqué que les agressions sionistes contre le Liban ont fait au moins 30 martyrs et plus de 80 blessés au cours des dernières 24 heures. Le ministère de l'Intérieur du Bahreïn a annoncé aujourd'hui que 41 personnes ont été arrêtées pour des liens présumés avec les gardiens de la révolution iranienne. Il a évoqué des affaires d'espionnage au profit d'entités étrangères et de sympathie pour l'Iran. Vladimir Poutine a affirmé aujourd'hui que son armée affrontait en Ukraine des forces agressives soutenues par l'OTAN. Poutine s'exprimait lors d'un bref discours sur la place rouge pour les commémorations du 9 mai 1945, célébrant la victoire sur l'Allemagne nazie. Cette célébration a lieu au premier jour d'une trêve de 3 jours annoncée hier par Donald Trump, trêve acceptée par Kiev. Football, on joue cet après-midi la deuxième partie de la 29e journée de Ligue 1. Trois rencontres importantes figurent au programme. Avenir sportif de la Marsa, club sportif sfaxien, étoile du Sahel CAB et enfin Espérance de Zarzis, étoile sportive de Metlaoui. Tous les matchs se joueront à partir de 16h. Cette 29e journée de Ligue 1 sera clôturée demain dimanche avec le derby de la capitale. Cette grande affiche opposera l'Espérance sportive de Tunis au club africain. Un derby qui permettra à l'une ou l'autre équipe de se rapprocher du podium. Voilà, c'est la fin de ce journal, mais avant de vous quitter, un rappel de ses principaux titres. Suite et fin aujourd'hui à Tunis du marché tunisien du tourisme placé sous le signe de la promotion du tourisme local et de proximité. Une édition faste en accord de coopération entre professionnels tunisiens et maghrébins. Une tente du producteur au consommateur sera organisée du 12 au 16 mai au centre-ville à Tunis. Elle proposera des produits à des prix préférentiels. Un bilan qui fait froid dans le dos. Plus de 400 décès ont été enregistrés sur nos routes depuis le début de l'année 2026. 50% des victimes sont des jeunes. Voilà, point final à ce journal. Merci d'avoir été des nôtres et bon après-midi à l'écoute d'RTCI.
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1: Bonjour, le flash de l'actualité de 15h. Le ministère de l'Agriculture annonce l'instauration d'un prix de référence pour les moutons de l'Aïd selon leur poids. Ce prix de référence sera appliqué dans les points de vente organisés et supervisés par le groupement interprofessionnel des viandes rouges et du lait, dont les gouvernorats de la Manouba et de Benarous. Les prix ont été fixés comme suit. 27 dinars le kilogramme vif pour les moutons dont le poids est inférieur à 45 kg. 25,8 dinars le kilogramme vif pour les moutons pesant entre 45 et 65 kg. 23,8 dinars le kilogramme vif pour les moutons dont le poids dépasse 65 kg. Les opérations de vente débuteront le lundi 18 mai 2026. À l'occasion de la fête nationale de l'agriculture, une tente du producteur au consommateur sera organisée.

0: J'ai un vaste projet de sensibilisation des petits agriculteurs à l'importance de préserver les terres et le couvert végétal afin de leur permettre de s'adapter au changement climatique et de garantir la pérennisation des activités agricoles. Le point avec notre correspondant Jamel Tibi.
1: Le projet piloté sur de vastes étendues de terre dans la région du Nord-Ouest s'articule autour de composantes liées à la valorisation de l'agriculture de conservation, le semi-direct et les techniques agricoles se rapportant à l'alternance des cultures, notamment à travers l'introduction d'un mélange fourrager alliant nutrition et fertilisation des terres. Selon le coordinateur du projet, les actions de sensibilisation sont destinées aux petits agriculteurs relevant de l'étage humide pour les inciter à l'introduction de nouvelles techniques culturales à même de renforcer la résilience face au changement climatique et la limitation de l'usage des fertilisants chimiques dans les emblavures céréalières. Le tout pour réduire les coûts de production et de préserver les ressources naturelles dans leur diversité avec un plan d'action qui s'étend sur une longue période de temps affectant surtout le gouvernorat de Jindoube en premier lieu.
0: La présidente de l'Association des ambassadeurs de la sécurité routière lance l'alarme. Elle a déclaré aujourd'hui que le nombre de morts dans les accidents de la route en Tunisie a dépassé les 400 victimes depuis le début de l'année 2026. Intervenant sur les ondes de la radio nationale, Afef Ben Ghania a révélé que 50% des victimes sont des jeunes. Elle a insisté sur l'importance de l'adoption du système automatisé de verbalisation des infractions routières, du durcissement des sanctions et de l'augmentation du montant des amendes infligées aux contrevenants. Dans le monde, Donald Trump a indiqué qu'il attendait une réponse de l'Iran à sa dernière proposition en vue de mettre durablement fin à la guerre au Moyen-Orient. Le porte-parole du ministère iranien des Affaires étrangères a annoncé que Téhéran étudiait la réponse à la proposition de Washington. Il a également affirmé que l'Iran ne prêtait aucune attention aux détails ou aux avertissements en référence aux ultimatums lancés par le président américain pour pousser l'Iran à signer un accord. L'ancien rapporteur de l'ONU sur la Palestine, Michael Link, a déclaré aujourd'hui que le ciblage des chrétiens en Palestine est principalement lié à leur appartenance palestinienne et que le gouvernement sioniste veut effacer les Palestiniens, y compris les chrétiens. C'était l'essentiel de l'actualité de 15h. L'information continue sur RTCI. Le prochain rendez-vous est à 16h.
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2: Bonjour, le flash de l'actualité de 16h. Le bac blanc 2026 entre dans sa deuxième phase. Après les épreuves écrites, le ministère de l'Éducation a annoncé le démarrage des épreuves pratiques et orales à partir du jeudi 14 mai, selon un calendrier détaillé couvrant plusieurs spécialités. Des dizaines de milliers de candidats sont concernés par cette étape qui précède les épreuves écrites principales prévues en juin. 59 étudiants de différentes facultés de l'Université du Kairouan ont reçu le titre d'étudiant entrepreneur parmi les 170 étudiants ayant soumis des projets. Cette distinction leur a été remise lors de la deuxième édition de la cérémonie des prix nationaux de l'entrepreneuriat étudiant, aujourd'hui à l'Institut supérieur des arts et métiers de l'Université du Kairouan. La récolte céréalière dans le gouvernorat de Manouba devrait atteindre 950 000 quintaux cette année, en hausse de 11% par rapport à la dernière saison, selon les prévisions du commissariat régional au développement agricole. La chargée de gestion du CRDA, Basma Madouri, a indiqué à l'agence TAP que l'état général des cultures montre que 77% des superficies sont en bon état en raison d'un cumul pluviométrique avoisinant 541 mm et l'approvisionnement en quantité suffisante de semences de qualité supérieure, d'engrais et de pesticides.

0: Une nappe de pétrole a été détectée dans le golfe au large de l'île iranienne de Kharq, principal terminal pétrolier du pays, selon des images satellites. Selon l'observatoire britannique Conflict and Overnment Observatory, il s'agit d'une des plus vastes nappes de pétrole repérées dans le golfe depuis le début de l'offensive israélo-américaine contre l'Iran le 28 février dernier. C'était l'essentiel de l'actualité de 16h. L'information continue sur RTCI. Prochain rendez-vous à 17h.
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Bienvenue dans Dans les bacs. Vanessa Carlton, l'artiste qui a marqué toute une génération, révélée au début des années 2000 avec l'inoubliable A Thousand Miles. La chanteuse et pianiste américaine poursuit aujourd'hui un parcours beaucoup plus intimiste et artistique. Avec Veil, son dernier projet, Vanessa Carlton confirme ce virage entamé depuis plusieurs années.

loin de la pop grand public de ses débuts. Elle propose ici un univers sonore plus épuré, presque cinématographique, où le piano reste au cœur de la composition, mais s'entoure de textures délicates et aériennes.

L'album se présente comme une œuvre introspective. Explore aussi des thèmes profonds. Le temps qui passe, la mémoire, la maternité, mais aussi la transformation personnelle. On y retrouve cette écriture sensible et élégante qui caractérise désormais l'artiste, avec des mélodies minimalistes et une voix toujours aussi douce, mais plus affirmée.

Musicalement, Vanessa Carlton s'inscrit dans une esthétique indie folk et néoclassique, avec des influences qui rappellent parfois des artistes comme Fiona Apple ou Angels Obel. La production volontairement sobre laisse respirer chaque note, chaque silence, comme pour mieux installer une atmosphère intime.

Ce projet s'inscrit aussi dans la continuité de ses collaborations artistiques exigeantes. Ces dernières années, Vanessa Carlton a travaillé avec des producteurs et musiciens issus de la scène alternative, cherchant à s'éloigner des standards commerciaux pour privilégier une approche plus artisanale de la musique.

Avec Veil, Vanessa Carlton ne cherche pas à renouer avec le succès, elle assume pleinement une trajectoire artistique plus discrète, mais profondément sincère. Un album qui se découvre dans le calme, presque en tête-à-tête, et qui confirme que certains artistes traversent le temps en évoluant sans jamais se trahir.

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2: Bonjour, le flash de l'actualité de 17h. Le ministère de l'Agriculture annonce l'instauration d'un prix de référence pour les moutons de l'Aïd selon leur poids. Ce prix de référence sera appliqué dans les points de vente organisés et supervisés par le groupement interprofessionnel des viandes rouges et du lait dans les gouvernorats de la Manouba et de Benarous. Les prix ont été fixés comme suit: 27 dinars le kilogramme vif pour les moutons dont le poids est inférieur à 45 kg. 25 dinars 800 millimes le kilogramme vif pour les moutons pesant entre 45 et 65 kg. 23 dinars 800 millimes le kilogramme vif pour les moutons dont le poids dépasse 65 kg. Les opérations de vente débuteront le lundi 18 mai 2026. La délégation régionale des industries traditionnelles du gouvernorat de Zagouan a annoncé son intention d'organiser la première exposition nationale des industries traditionnelles en 2027. Cet événement de 10 jours se tiendra sur le site du Temple des Eaux dans le cadre des efforts déployés pour promouvoir les produits traditionnels et artisanaux de la région. Cette annonce a été faite en marge de l'exposition nationale des industries traditionnelles qui se tient du 8 au 10 mai à Zagouan en même temps que la 40e édition du festival Nesri. Les travaux du projet d'alimentation en eau potable au profit d'environ 70 familles résidant dans le nouveau quartier Farhat Hached à Wardanine, gouvernorat de Monastir, viennent de démarrer. Ce projet de développement, qui mobilise une enveloppe globale d'environ 305 000 dinars, entièrement financé dans le cadre du programme de développement intégré, devrait contribuer

0: dans l'exercice de leurs fonctions, saluant leur sacrifice pour la sécurité et la stabilité du pays. Dans Le Monde, un mois après l'entrée en vigueur d'une trêve, le chef de la diplomatie iranienne, Abbas Araghchi, a fait part de son scepticisme lors d'un entretien téléphonique avec son homologue turc. Au lendemain, de nouveaux accrochages dans les eaux du Golfe. L'escalade récente des tensions par les forces américaines et leurs multiples violations du cessez-le-feu renforcent les soupçons sur la motivation et le sérieux de la partie américaine sur la voie de la diplomatie, a affirmé M. Araghchi, cité par l'agence iranienne ISNA. Le ministère libanais de la Santé a indiqué dans un communiqué que le raid de l'armée sioniste hier contre la ville de Saqsaqiya dans le district de Saïda a fait un bilan initial de 7 martyrs, dont une fillette et 15 blessés, dont 3 enfants. Sport, le club sportif sfaxien a remporté aujourd'hui la Coupe de Tunisie féminine de basketball en battant l'association sportive féminine de Jamel 57-43 en finale disputée à la salle Omnisport de Rades. Les sfaxiennes décrochent ainsi leur 8e titre. C'était le flash de l'actualité du secteur de 17h. Restez à l'écoute de RTCI. Le prochain rendez-vous est à 18h. Je vous laisse à présent avec notre ami Mandrzid dans 120 minutes.
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7h08 minutes sur les ondes de Radio Tunisienne Internationale. C'est le 120 minutes du samedi 9 mai 2026. Bienvenue à bord. 2 heures de musique qui vous seront assurées par votre serviteur Mandrzid au micro du studio 10 comme tous les samedis et Faisal Hlali fidèle au poste au niveau de la console technique. La musique est beaucoup plus proche de la géométrie que du langage parlé. Leibniz a dit la chose suivante: la musique est un exercice caché d'arithmétique d'un esprit qui ne sait pas qu'il est en train de compter. Et on va compter ensemble les titres qui ont fait les beaux jours de Michael Jackson et de ses frères, les Jacksons. Ils se sont appelés à un certain moment les Jackson 5, des fois The Jacksons. Et n'oubliez pas d'aller regarder le film Michael qui bat tous les records d'audience. Ça vaut vraiment le coup, franchement. À chaque fois, je fais la publicité, il n'en a pas besoin, remarque. Mais n'empêche que pour les puristes, ils trouveront leur compte. La preuve, voilà, quelques extraits de bons titres des Jacksons après leur Victory Tour, ou plutôt avant le Victory Tour, parce qu'ils ont interprété les chansons que vous allez écouter. Et on va faire vraiment le plein de ce genre de titres qui sont sortis en 1984. Et on fera la part belle à la musique des années 80. Voilà, c'est bien la fièvre du samedi soir qui vous attend. Bienvenue à bord. On part tout de suite dans cette randonnée musicale par excellence. The Jacksons, Shake Your Body Down to the Ground.

17h23 minutes, on a démarré très fort comme l'ont dit nos fidèles auditeurs Khaldrkik et Slim Fels, et que nous saluons et que nous admirons pour leur fidélité. Alors, les Jackson, ou les Jackson 5, c'était les Jackson, là, on avait écouté, on venait d'écouter un extrait de l'album Triumph. L'album Triumph, c'est le 14e album hein, des Jackson qui est sorti en septembre 1980. Et nous venons d'écouter un des titres de cet album, c'est Can You Feel It? C'était en 1980. Et je vous rappelle que le film, de toute façon, prend en considération la période 1966 à peu près, alors que Michael avait 8 ans, jusqu'à la Victory Tour, ou le Victory Tour qui a eu lieu en 1984 et à l'issue duquel Michael a laissé tomber ses potes, ses frères au plus grand dam de son père. Mais là, je ne veux pas spoiler le film. Par contre, je vais vous lire un extrait d'un article qui est paru dans un quotidien de la place écrit par notre collègue Amal Brouni, qui parle de l'histoire d'une association fulgurante. Elle dit ceci: le début du biopic nous ramène à Gary, à l'état de l'Indiana au sud de Chicago. Les premières scènes se déroulent en 1966, quand Michael n'avait encore que 8 ans. Son père Joseph dirigeait le groupe des Jackson 5, dont les membres étaient Jackie, Tito, Jermaine, Marlon et Michael. Celui-ci était le cadet du groupe et en quelque sorte sa mascotte. Il se distinguait par sa voix et ses pas de danse qui mèneront plus tard au fameux Moonwalk. Après avoir gagné des concours locaux, le groupe signe enfin un contrat avec Motown, la maison de disques qui a fait connaître les plus grandes stars de la musique noire américaine. C'était le label entre autres de Stevie Wonder et de Diana Ross qui avait commencé par les présenter. Et après le premier titre, I Want You Back, Berry Gordy, qui était à la tête de Motown, leur a produit ABC. Cette chanson a battu en quelques mois Let It Be des Beatles en 1970. Mais elle écrit aussi, dans un paragraphe qui s'appelle Une enfance ratée, Michael remet en question l'autre revers de la médaille des enfants stars qui n'ont pas eu une vie normale. C'est sous un angle particulier que le film est abordé, ce qui explique la première scène où il enviait les enfants qui jouaient dehors. Parti de rien, il devient l'idole de plusieurs générations. Le prix à payer était lourd, un père possessif, une mère soumise qui n'a pas su le protéger, une pression intenable en coulisses, comme il enchaînait les dates sans se reposer. Son père le forçait à travailler, à répéter jusqu'à l'épuisement total, sous peine de le battre violemment avec une ceinture. La devise de Joseph Jackson, le père, était soit on est un gagnant, sinon on n'est rien, ce qui traduit son obsession de perfection. Et je continue avec un autre paragraphe qui s'intitule Un biopic amputé. Ah, le film s'achève sur une interprétation majestueuse de Bad sur scène. Bad est sorti en 1988. Un choix symbolique pour passer le message à son père avec lequel il a finalement rompu les liens. Jaffer Jackson, qui a tenu le rôle merveilleusement bien de Michael, son oncle, y a tellement excellé qu'on a failli l'applaudir. Et je n'ajouterai pas grand-chose. Vous pouvez lire cet article qui est paru dans un quotidien de la place par la plume de Amal Borouni. Sinon, nous, on reprend avec les Jackson, toujours la voix de Michael. Et ce titre est sorti dans l'album Victory. Ça s'appelle Torture.

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C'était le dernier extrait de cette partie que nous avons consacrée aux Jacksons, c'est à leur tête Michael Jackson. On a écouté quand même la voix de Jermaine Jackson. Jermaine, dont le fils joue le rôle de Michael Jaffer Jackson dans le biopic Michael, encore une fois, qu'il serait bon de regarder. Sinon, à 17h33 minutes, on va changer, enfin, on va changer pas d'époque, mais plutôt de titre pour écouter les disques qui sont sortis dans les années 80 et qui ont fait danser et qui ont fait le bonheur des dance floors. C'était entre autres ce titre-là, sorti en 1984, rappelez-vous, Alphaville Big in Japan, qui sera suivi par Self Control de Laura Branigan.

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1: 120 minutes self-control, oui, on doit assurer notre self-control, ne pas s'énerver, être patient, être indulgent. C'est ce qui doit se passer pendant la semaine. Miloun, hein, nous sommes en fin de semaine et on est plutôt cool avec Colin de Guingues, oui, ce sera tout à l'heure. Mais d'autres titres, cette fois-ci, c'est l'année 77 et le fameux Michael Zager Band qui nous demande tous de chanter. C'est bien. Ensuite, on retrouvera de la chanson française Paris Latino. Eh oui, c'est pas mal du tout. Hein. Puis, vamos a la playa, hein. C'est le moment. Hein. S'il commence à faire chaud, et nous irons bien volontiers à la plage.

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2: Now It's My Time, c'était Paris Latino, un très beau titre funky d'un groupe parisien. Il s'appelle Paris Latino, ça date de 1981. Votre attention, s'il vous plaît, annonce importante. Une avant-première mondiale à la Cité de la Culture chez l'Irlib et le Théâtre de l'Opéra de Tunis présente sa dernière création, Opéra Didon et Aînée de Henri Purcell. Jeudi 14 et vendredi 15 mai 2026 à 19h30 à la salle de l'Opéra, un spectacle envoûtant servi avec panache par un bouquet de réunissant 120 artistes sur scène. Et oui, mise en scène et chorégraphiée par Omar Araje du Liban, dirigée par le chef d'orchestre Stéphane Fuguet de l'ensemble baroque Les Épopées France et Claire Le Fiatre, soprano invité. Il y aura Nesrine Mahbouli dans le rôle de Didon, Lilia Benchira Belinda, Maram Bouhbel Sorceress, Aîné, ce sera Haitham Ahdiri le 14 mai, et quelqu'un d'autre, Khalil Saïd, le 15 mai. First Witch, la première sorcière, c'est Wajd Akrou, la seconde sorcière, c'est Umaym Ibn Ammar, la seconde femme, c'est Baysa Attar, le marin, Hussein Ben Moussa, le 14 mai, et Hatem Nasri, le 15 mai. Spirit, l'esprit, Raith Ben Saad, le 14 mai, et Mohamed Ali Zouch, le 15 mai. Avec les musiciens, le chœur du Théâtre de l'Opéra et les danseurs de l'Opéra de Tunis. Une production 2026 du Théâtre de l'Opéra, avec le soutien du ministère de la Culture et en partenariat avec la Fondation Orange, l'Institut français de Tunisie et l'Institut français de Paris. Avec en mention particulière le ministère des Finances, qui soutient depuis 3 ans ce programme de transfert de compétences en faveur de la formation continue des artistes tunisiens au sein des productions opératiques du Théâtre de l'Opéra de Tunis. Voilà ce qu'on pouvait dire sur cet opéra Didon et Aînée de Henry Purcell. Un petit refroidissement, ne vous inquiétez pas, on continue en musique avec qui ? Eh bien avec le groupe Righeira. Alors ce groupe a fait long feu puisqu'il n'a connu que 1 ou 2 succès. C'est plutôt Vamos a la playa qu'on écoute tout de suite.

Vamos a la playa, c'est une chanson qui a l'air de faire plaisir à notre collègue et ami Mehdi Rantaoui, qui nous fait le plaisir d'être parmi nous là. Il nous rend visite, on le remercie pour ça. Vamos a la playa, c'était en 1983, bon, on parlait de Craya et tout ça, et voilà. Ça fait rappeler à pas mal de souvenirs à nos auditeurs. Et d'ailleurs, le titre qui vient également, c'est un peu les mêmes années, hein, en 84, c'est une année en plus. C'est Jean-Pierre Madère et Macumba, avant de retrouver les nouvelles en bref de 18h. Et puis, on continue notre bonhomme de chemin jusqu'à 19h.

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2: Bonsoir à tous. Lourde condamnation dans l'affaire du détournement de médicaments à la pharmacie centrale. La chambre criminelle près le tribunal de première instance de Tunis a rendu son verdict ce samedi. Quatre anciens fonctionnaires de l'institution ont été condamnés à 10 ans de prison ferme chacun, reconnus coupables de vol massif et de revente de médicaments sur le marché noir. Les accusés devront également s'acquitter d'amendes individuelles de 140 000 dinars. Une délégation du Parlement se rendra demain dimanche au Qatar pour une visite officielle de 4 jours. Ce déplacement, conduit par le groupe d'amitié Tunisie-Qatar, vise à consolider la coopération bilatérale et à renforcer les liens de fraternité entre les deux pays. Et à l'invitation du président du Parlement, Brahim Boudelbella, le président de la Chambre des communes du Canada entamera demain une visite officielle en Tunisie. Ce déplacement vise, selon un communiqué de l'ARP publié ce samedi, à intensifier les concertations politiques et à favoriser l'échange d'expertise entre les institutions législatives des deux pays. À l'occasion de la Journée de l'Europe célébrée hier à Tunis, le ministre des Affaires étrangères, Mohamed Ali Nafti, a plaidé pour une révision de l'accord d'association jugé inadapté aux mutations géopolitiques actuelles après 30 ans d'existence. Le chef de la diplomatie tunisienne appelle à un rééquilibrage axé sur un meilleur accès au marché européen, une transition énergétique commune et surtout un allègement des procédures de visa pour les étudiants et entrepreneurs. Les routes tunisiennes virent au rouge et le bilan humain devient alarmant. La présidente de l'association Les Ambassadeurs de la Sécurité Routière, Afef Ben Rnia, a tiré la sonnette d'alarme aujourd'hui. Plus de 400 décès ont déjà été recensés depuis le début de l'année. Malgré une légère baisse du nombre total d'accidents, la mortalité reste élevée avec une moyenne de 3 à 4 décès par jour, touchant principalement les jeunes à hauteur de 50%. Actualité dans le monde, regain de tension et scepticisme diplomatique au Moyen-Orient. Le ministre iranien des Affaires étrangères, Abbas Araghchi, a publiquement mis en doute ce samedi le sérieux des États-Unis dans les tractations pour la paix. Cette déclaration intervient au lendemain de nouveaux accrochages dans les eaux stratégiques du Golfe, que Téhéran qualifie de violation du cessez-le-feu par les forces américaines.

Living la vida loca, eh oui, qu'est-ce que ça démarre avec ce titre de Ricky Martin, Vivre une vie de fou, et c'est vraiment un titre de fou avec une invitation à la danse, et là, vous j'invite réellement à vous trémousser, et c'est ce qui va arriver dans les prochains titres, dans ce 120 minutes du samedi 9 mai 2026. Il est 18h08 et on continue notre bonhomme de chemin jusqu'à 19h. On est avec vous avec cette musique des années 80, celle de Cool and the Gang, Fresh, ensuite le groupe Yazoo, Don't Go.

Quelle belle voix que celle de cet artiste qui a contribué dans le duo de Yazoo à nous faire plaisir avec ce titre qui s'appelle Don't Go, qui date de 1982. Et oui, c'est assez ancien, mais ça reste toujours assez dansant et assez rythmé dans ce Saturday Night Fever, votre samedi sur RTCI de 17h à 19h, 120 minutes assurées par Mandrozid au micro du studio 10, Faisal à la technique. Et si vous êtes féru de peinture, il y a une exposition de groupe de peinture qui s'appelle Entre ombre et lumière, qui a commencé aujourd'hui. Le vernissage a lieu ce samedi même à partir de 16h et c'est jusqu'à 19h30, alors qu'il est 18h18. Vous pouvez y aller jeter un coup d'œil. Sinon, vous pouvez aller voir ça demain et jusqu'au 18 mai à l'espace Sofonib à Carthage. C'est une exposition de groupe qui s'appelle Entre ombre et lumière. Le vernissage, comme je viens de l'indiquer, a débuté à 16h et se poursuivra jusqu'à 19h30. Mais l'exposition aura lieu, disons à partir d'aujourd'hui, jusqu'au 18 mai avec les artistes suivants: Wassila Kamoun Mhiri, Fatma Mseddi, Aziza Bajar Beji, Nadia Mhiri Berhouma, Ali Aksouri et Khdija Berhouma Blhassan. Voilà, amateurs de peinture, allez-y de bon cœur, ça se passe du côté de Carthage. Nous, on reprend du rythme avec Murray Head, rappelez-vous, One Night in Bangkok. Ça va être suivi par Michael Cimbello, le maniaque.

très joli titre que celui de Maniac. C'est ce qu'on appelle du synthé pop. Et c'est Michael Cimbalo qui a composé et chanté ce titre qui est sorti le 5 juin 1983, c'est-à-dire il y a 43 ans, jour pour jour. On ne dirait pas, c'est une des chansons qui a été l'un des titres phares de la bande originale du film Flashdance, rappelez-vous. Cette danseuse qui suait pour gagner, pour réussir. Alors, cette chanson, elle a été nommée pour l'Oscar de la meilleure chanson originale en 1984. Mais c'est un autre titre qui a remporté l'Oscar de la meilleure chanson originale. Rappelez-vous, Flashdance, What a Feeling, qui l'a emporté. Dans ce titre que vous venez d'écouter, eh bien, c'est surtout des synthétiseurs qui ont fait tout ce bruit, bien arrangé en tout cas. Michael Cimbalo était au chant, à la guitare et à la basse synthé. Denis Matkowski était au clavier également, au synthétiseur. Et on avait également une batterie électronique Simons. Carlos Vega jouait de la batterie électronique et Denis Karmazin au violoncelle. Voilà ce qu'on pouvait dire autour de ce titre Maniac de Michael Cimbalo, qui avait l'habitude de jouer avec les grands, entre autres avec Stevie Wonder dans son double album Songs in the Key of Life, dont nous fêterons le 50e anniversaire un certain 13 septembre 2026, si Dieu nous prête vie, bien évidemment. 18h30, c'est le 120 minutes de ce samedi 9 mai 2026. The Ritchie Family, the best disco in town.

C'est très beau, il y a beaucoup d'harmonie et je voudrais profiter pour vous parler un peu de cet artiste qui a été célébré dans les années 80. Il s'appelle Nicolas David Kershaw, plus connu avec le sobriquet de Nick Kershaw. Il est né à Bristol en Grande-Bretagne le 1er mars 1958 et grandit à Ipswich où il joue de la guitare et chante dans plusieurs groupes avant de décider de se consacrer à une carrière solo. À 25 ans, il signe son premier contrat avec MCA Records, qui sort en 83 un premier single, I Won't Let the Sun Go Down on Me. Celui-ci échoue de peu à atteindre le top 40 au Royaume-Uni, mais dès début 1984, il obtient un premier gros succès avec Wouldn't Be Good, et son vidéoclip où Nick Kershaw porte un habit extraterrestre chromaqué. Ce titre atteint la quatrième place du top United Kingdom. Trois autres tubes issus de son premier album Human Racing, qui paraît en 1984, intègrent eux aussi le top 20 outre-Manche, dont le morceau éponyme et la réédition de son premier single I Won't Let the Sun Go Down on Me, qui devient en fin de compte son plus grand tube et atteint la deuxième place du hit-parade anglais. Son deuxième album, The Riddle, sort également en 1984 et remporte à nouveau un grand succès. Il sera certifié plusieurs fois disque de platine, c'est-à-dire, alors un disque de platine, c'est 1 million d'albums vendus. Le single éponyme devient un tube international qui grimpe jusqu'à la troisième place du top UK. Les titres Wild Boy et Don Quixote se classeront tous deux dans le top 10. En juillet 1985, Nick Kershaw fait partie des artistes qui ont participé au concert caritatif Live Aid au Wembley Stadium. Il y interprète Wouldn't It Be Good et ce moment restera comme le sommet de sa carrière. C'est aussi en 1985 que Elton John demande à Nick Kershaw de jouer de la guitare sur son tube Nikita. Les albums suivants, Radio Musicola en 1986 et The Work en 1989, ne rencontrent pas le succès des deux premiers et il faut ensuite attendre 10 ans pour voir Nick Kershaw publier un nouveau disque, 15 Minutes, sorti en 1999. Comportant une collection de chansons plus personnelles et plus mûres qu'il n'envisageait pas de faire enregistrer par d'autres articles. Avec le disque To Be Frank en 2001, Nick Kershaw propose un album au style différent de ses œuvres précédentes, avec davantage de guitares plutôt acoustiques que de synthétiseurs. En 2005, une nouvelle compilation est publiée sous le titre Then and Now, comprenant 4 nouvelles chansons ainsi que Old Friend en duo avec Elton John et Sometimes collaboration avec les Rhythms Digitalis. Il publie en octobre 2006 un nouveau disque, You've Got to Love, suit encore son 8e album publié en 2012, à l'occasion duquel il signe un retour sur scène. Au fil des années, Nick Kershaw participe à la réalisation d'albums en collaboration avec des artistes tels que Elton John, Bonnie Tyler, Tony Banks, le claviériste Genesis, et Imogen Heap. Alors il est invité en 2013 par Steve Hackett, l'ancien guitariste de Genesis, pour interpréter la chanson de Lamia lors de concert Genesis Revisited Live at Hammersmith Apollo de Londres, qui fait l'objet d'un DVD au même titre. Et en juin 2020, il sort un EP de 6 nouvelles chansons, These Little Things, Oxymoron et son album studio complet le plus récent, réalisé en octobre 2020. Depuis cette date, il n'a pas sorti d'autres albums, mais en tout cas, nous lui avons rendu hommage en écoutant le titre précédent The Riddle sorti en 85. Cette fois-ci, c'est un trio, mais un trio excellent en basse, batterie et guitare. Il s'appelle The Police et leur leader, c'était le bassiste Sting, Spirits in the Material World.

Vous avez certainement reconnu la voix de Mick Jagger. Eh bien, il s'agit du dernier single. Ah oui, il vient tout juste de sortir début mai. Extrait du futur album des Rolling Stones. Ça s'appelle Rough and Twisted. Et c'était notre avant-dernier titre, puisqu'il est temps de laisser la place au journal à partir de 19h. Je vous laisse avec un dernier titre, George Benson et Elberio. Je remercie Vasily pour sa précieuse collaboration technique. Et puis nous, on se retrouve dans 24 heures de temps, un peu moins, 17 heures demain pour le haut niveau. Et on aura également la présence de notre ami Mujib Ibrahim. On essaiera de vous donner le maximum d'informations et une analyse à chaud du derby. Allez, passez une très bonne soirée et puis surtout, prenez soin de vous. Thank you.

journal de 19h sur les ondes de RTCI. Bonsoir à toutes et à tous, au sommaire de cette édition. 10 ans de prison ferme pour 4 ex-fonctionnaires de la pharmacie centrale condamnés pour détournement massif de médicaments. Bac 2026, le ministère de l'Éducation fixe le calendrier des épreuves pratiques et orales. Début du marathon le jeudi 14 mai. Eid al-Adha, instauration de tarifs de référence pour les moutons afin de protéger le pouvoir d'achat des citoyens. Alerte sur la crise hydrique. Réunis ce samedi à Gabès, experts et agriculteurs réclament une réforme urgente du modèle de gestion de l'eau. Dans le monde, Téhéran se dit sceptique face aux propositions de paix américaines après de nouveaux accrochages dans le Golfe. Et enfin, vigilance météo pour ce samedi, un temps instable et des vents forts marquent cette nuit sur l'ensemble du pays. Mesdames et messieurs, bonsoir. Lourde condamnation dans l'affaire de détournement de médicaments à la pharmacie centrale. La chambre criminelle, près le tribunal de première instance de Tunis, a rendu son verdict ce samedi. 4 anciens fonctionnaires de l'institution ont été condamnés à 10 ans de prison ferme chacun. Reconnus coupables de vol massif et de revente de médicaments sur le marché noir, les accusés devront également s'acquitter d'amendes individuelles de 140 000 dinars. Au total, la justice ordonne le versement de plus d'un demi-million de dinars à la pharmacie centrale pour réparer le préjudice financier causé à l'État et l'atteinte au circuit de distribution des soins. Le compte à rebours est lancé pour les candidats au baccalauréat 2026. Le ministère de l'Éducation a dévoilé ce samedi le calendrier officiel des épreuves pratiques et orales qui débuteront dès le jeudi 14 mai. Le marathon commencera avec les épreuves de musique les 14 et 15 mai.

0: Pour protéger le pouvoir d'achat en prévision de l'Eid al-Adha, le groupement interprofessionnel des viandes rouges et du lait a annoncé ce samedi l'instauration de tarifs de référence pour les moutons de sacrifice dans les points de vente organisés de Benarous et de la Manouba. À compter du lundi 18 mai prochain, le prix du kilogramme vif variera selon le poids de l'animal, comptez 27 dinars pour les ovins de moins de 45 kilos et jusqu'à 23 dinars 800 millimes pour ceux dépassant les 65 kilos. Les autorités recommandent vivement aux citoyens de privilégier ces circuits officiels soumis au contrôle sanitaire et tarifaire afin de garantir la qualité et la transparence des transactions. Il faut dire que le prix du mouton de sacrifice ne cesse d'augmenter et demeure à des niveau jugé élevé, il suscite le mécontentement des citoyens, d'autant plus qu'il dépasse largement le pouvoir d'achat de nombreuses familles. Le point avec notre correspondant dans la région du Nord-Ouest, Jemel Tibi.
1: Le topo est en effet affligeant dans tous les marchés aux bestiaux et même chez les éleveurs qui se disent incapables de soutenir le rythme des hausses des prix et des fourrages ainsi que des aliments pour bétail et sont de ce fait contraints d'augmenter les prix des bêtes à sacrifier afin de pouvoir rentrer dans leurs frais. Cela dit, la fixation des prix du mouton vif en fonction de son poids n'a guère changé la donne et encore moins agi positivement sur les bourses des ménages tunisiens qui se disent à leur tour fortement préoccupés par la hausse des prix des bêtes à sacrifier cette année, avec une fourchette moyenne située entre 1300 et 1800 dinars, soit une hausse de près de 400 dinars par rapport au prix pratiqué l'année dernière, selon nombre d'éleveurs qui évoquent un marasme dans les marchés, tant les transactions commerciales sont pratiquement en berne, compte tenu des difficultés financières auxquelles sont confrontées les petites et moyennes bourses cette année, et qui plus est rendent l'acquisition du mouton de l'Aïd un véritable supplice de Tantal, advienne que pourra et pousse tout un chacun à l'attente dans l'espoir que les prix connaissent un tant soit peu un répit lors des prochains jours.
0: La gestion hydrique en Tunisie, au cœur de la deuxième rencontre nationale de l'eau à Chnenni Gebes, des experts universitaires et agriculteurs ont pointé du doigt ce samedi la responsabilité des autorités dans la pénurie actuelle. Dans un communiqué publié par l'Observatoire tunisien de l'eau, les participants affirment que la crise ne relève pas de la simple fatalité climatique, mais d'un modèle de développement favorisant les exportations agricoles au détriment du droit à l'eau potable. Les différents intervenants appellent à l'adoption urgente d'une carte de production agricole adaptée au climat et à l'interdiction des grands projets énergétiques comme l'hydrogène vert dans les régions déjà marquées par un fort stress hydrique. Clôture aujourd'hui du marché tunisien du tourisme après 3 jours d'échanges intensifs à la Cité de la Culture. Cette première édition, qui a réuni des professionnels tunisiens, algériens et libyens, s'est imposée comme une plateforme stratégique pour dynamiser le tourisme de proximité. L'un des enjeux majeurs de ce rendez-vous était de rapprocher l'offre du citoyen tunisien, notamment grâce à la promotion de la réservation anticipée. Avec des réductions attractives pouvant atteindre les 55%, l'objectif est de rendre le tourisme intérieur plus accessible. On écoute à ce propos Ahmed Bettaïb, président de la Fédération tunisienne des agences de voyage et du tourisme, au micro de Rajab Ramala.
2: Une première initiative pour encourager le tourisme local principalement et surtout pour s'approcher du client tunisien et développer la culture de la réservation early booking, qui veut dire une réservation anticipée et surtout pour bénéficier des tarifs préférentiels. Aujourd'hui, on a vu plein de participants dans le secteur touristique, en hébergement, en agent de voyage, en animation, en artisanat, en prestataire de services, en start-up. Il y a des promotions allant de 10 à 55%, il y a même plus que 55%. Mais c'est des ventes flash et surtout pour montrer que les agents de voyage s'approchent du client et leur proposent une panoplie de produits en hébergement, en transport terrestre, en excursion et en plusieurs prestations, y compris l'hébergement alternatif et durable. Et surtout qu'il y a plein de plateformes. Aujourd'hui, on encourage le digital et il y a des plateformes qui achètent vite pour plein et proposent des séjours jusqu'à 31 mai. Il y a énormément de promotions.
0: Au-delà des offres commerciales, ce premier marché tunisien du tourisme a également jeté les bases de collaboration future. Plusieurs accords cadres ont été signés en marge du salon, touchant des

0: Secteurs clés comme l'investissement, le marketing et la formation professionnelle. Mais l'ambition ne s'arrête pas là. Cette manifestation s'inscrit dans une dynamique de pérennisation. Les prochaines éditions devraient s'ouvrir davantage au marché du monde arabe et à l'international, afin d'élargir les horizons de la destination Tunisie. On retrouve une nouvelle fois Ahmed Bataille, président de l'AFTAV, au micro de la Jebel Amala.
1: Aujourd'hui, nous avons une signature de partenariat avec le syndicat professionnel des agents de voyage libyens pour développer la relation bilatérale entre la Libye et la Tunisie afin de promouvoir et le tourisme tunisien et le tourisme libyen de façon à régulariser cette activité. Pour l'Algérie, ils ont plusieurs syndicats professionnels et on est en pourparlers en ce moment afin de finaliser un partenariat. Les objectifs sont atteints, principalement le marché de voisinage. On a été très proche de nos clients. D'autre part, ce salon est régi pour 3 ans pour le moment. La première année est destinée pour le local et les voisinages. La deuxième année, puisque l'année prochaine, ce sera Tunis, la capitale arabe. Donc, on va toucher le monde arabe en plus. Et pour la troisième année, on va essayer de développer tous les produits à l'international de façon à rendre cette foire accessible au monde entier pour promouvoir la Tunisie à travers le monde entier.
0: Les routes tunisiennes virent au rouge et le bilan humain devient alarmant. Invitée ce matin sur les ondes de la Radio Nationale, la présidente de l'association Les Ambassadeurs de Sécurité Routière, Afef Ben Rnia, a tiré la sonnette d'alarme. Plus de 400 décès ont déjà été recensés depuis le début de l'année. Malgré une légère baisse du nombre total d'accidents, la mortalité reste élevée avec une moyenne de 3 à 4 décès par jour, touchant principalement les jeunes à hauteur de 50%. Face à la recrudescence des comportements à risque et à l'excès de vitesse sur les grands axes, la responsable appelle à une réponse politique ferme et à une généralisation des contrôles automatisés par caméra pour endiguer ce qu'elle qualifie de véritable catastrophe quotidienne. Santé publique, les pharmaciens d'officine alertent sur le marché des compléments alimentaires. Le syndicat de la profession a appelé ce samedi le Parlement à durcir le projet de loi encadrant ce secteur afin de placer sous la tutelle exclusive du ministère de la Santé. Lors d'une audition à l'ARP, le secrétaire général du syndicat, Mohamed Salah Al-Gdeshi, a dénoncé l'anarchie actuelle du marché informel et des ventes en ligne, révélant que des produits non contrôlés auraient causé des décès. Les pharmaciens réclament une distinction stricte entre compléments nutritionnels et thérapeutiques, exigeant que ces derniers soient intégrés au circuit de distribution réglementé pour garantir un suivi médical rigoureux. Actualité dans le monde, regain de tension et scepticisme diplomatique au Moyen-Orient. Le ministre iranien des Affaires étrangères, Abbas Araghchi, a publiquement mis en doute ce samedi le sérieux des États-Unis dans les tractations pour la paix. Cette déclaration intervient au lendemain de nouveaux accrochages dans les eaux stratégiques du Golfe que Téhéran qualifie de violation du cessez-le-feu par les forces américaines. Pour l'heure, la diplomatie iranienne n'a pas encore communiqué sa réponse officielle à la dernière proposition de sortie de crise transmise par Washington. Lueur d'espoir sur le front de l'Est, les Nations Unies saluent l'entrée en vigueur d'un cessez-le-feu entre la Russie et l'Ukraine. Le secrétaire général de l'ONU, Antonio Guterres, a officiellement soutenu ce samedi la trêve de 3 jours annoncée hier par le président américain Donald Trump. Cet accord prévoit la suspension immédiate de toute activité militaire ainsi qu'un échange de 2000 prisonniers au total. Le chef de l'ONU a réitéré son appel à transformer cet arrêt des hostilités en un cessez-le-feu inconditionnel et durable, pierre angulaire d'une paix globale dans la région. Dans l'actualité sportive, poursuite des rencontres de la 29e journée du championnat avec 3 matchs disputés ce samedi. En déplacement au stade municipal du Kram, le club sportif sfaxien s'est imposé 3-0 face à l'Avenir Sportif de la Marsa. De son côté, l'Étoile Sportive du Sahel l'emporte 1-0 à Sousse face au club athlétique bizertin. Et puis l'Espérance Sportive de Zarzis a gagné son match à domicile face à l'Étoile Sportive de Metlaoui sur le score de 1-0. Le titre de champion de Tunisie se joue demain à Rhadès avec le choc au sommet entre l'Espérance Sportive de Tunis et le club africain. Dès 16h, les deux rivaux historiques se livreront une véritable finale pour le Sacre. Leader avec 2 points d'avance, le club africain de Fawzil Benzarti n'a besoin que d'une victoire pour être sacré champion dès demain. En face, les 100 et or de Patrice Baumel, meilleure attaque de la saison, sont dans l'obligation de l'emporter pour reprendre la tête du classement avant l'ultime journée. Basketball, le club africain remporte la Coupe de Tunisie. Le club de Bebjdid a battu le champion de Tunisie, l'Union Sportive Monastirienne, sur le score de 67 à 50 en match disputé cet après-midi à la salle Omnisport de Rades. Il s'agit de la 8e Coupe remportée par la section basketball du club africain qui disputera d'ailleurs au cours de ce mois la phase finale de la balle, la Ligue des Champions africaine. Handball, le dernier carré de la Coupe de Tunisie est désormais au complet. Le club africain, le club sportif de Sarit Zit et l'association sportive de Hammamet ont validé ce samedi leur ticket pour les demi-finales de la compétition. Ces 3 formations rejoignent l'Espérance de Tunis, tenante du titre et qualifiée depuis hier. Les affiches des demi-finales seront connues ce jeudi 14 mai lors du tirage au sort prévu sur les ondes de Radio Jeune. La météo pour ce soir avant de vous quitter, l'INM prévoit des passages nuageux denses accompagnés de pluies éparses sur le nord, tandis que le ciel restera partiellement voilé ailleurs. Le vent soufflant du secteur nord et est sera particulièrement soutenu près des côtes, sur les hauteurs et dans le sud, où des tempêtes de sable locales sont attendues. La mer sera très agitée et côté température, les minimales nocturnes oscilleront entre 17 et 21 degrés, mais grimperont jusqu'à 35 degrés à l'extrême sud. Ce journal touche à sa fin, un bref rappel de ses titres. 10 ans de prison ferme pour 4 ex-fonctionnaires de la pharmacie centrale condamnés pour détournement massif de médicaments. Bac 2026, le ministère de l'Éducation fixe le calendrier des épreuves pratiques et orales. Début du marathon le jeudi 14 mai. Eid al-Adha, instauration de tarifs de référence pour les moutons de sacrifice afin de protéger le pouvoir d'achat des citoyens. Alerte sur la crise hydrique. Réunis ce samedi à Gabès, experts et agriculteurs réclament une réforme urgente du modèle de gestion de l'eau. C'est la fin de cette édition, merci de l'avoir suivi. C'était Raif Elousteti à la technique et Ziad Mahjoub au micro. Bonne suite de programme sur les ondes de RTCI.
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3: Bonsoir à tous. 10 ans de prison ferme, c'est la peine prononcée ce samedi contre 4 anciens fonctionnaires de la pharmacie centrale, reconnus coupables de vol et de revente de médicaments sur le marché noir. Ils devront également verser plus d'un demi-million de dinars à l'État pour réparer le préjudice financier et sanitaire. Le marathon du baccalauréat démarre jeudi prochain. Le ministère de l'Éducation a publié le calendrier des épreuves pratiques et orales. Les candidats débuteront par la musique et la technologie le 14 mai, suivi de l'informatique et du sport. Plus de 162 000 lycéens sont concernés par cette session. Le ministère de l'Agriculture annonce des tarifs de référence pour les moutons de sacrifice en vue de protéger le pouvoir d'achat. Dès le 18 mai prochain, le prix du kilo vif sera vendu à 27 dinars pour les ovins de moins de 45 kilos dans les points de vente de Benarous et de la Manouba. Des experts et agriculteurs réunis ce samedi à Gabès tirent la sonnette d'alarme sur la gestion de l'eau. L'observatoire de l'eau pointe du doigt un modèle de développement qui privilégie les exportations agricoles au détriment de l'accès à l'eau potable. Plus de 400 décès sur nos routes depuis le début de l'année. L'association des ambassadeurs de la sécurité routière appelle à une réponse politique ferme et à la généralisation des radars automatiques pour stopper cette hécatombe. Vers un encadrement des compléments alimentaires, les pharmaciens d'officine réclament au Parlement un contrôle strict du marché. Le syndicat de la profession exige que ces produits soient placés sous la tutelle exclusive du ministère de la Santé afin d'éradiquer les ventes en ligne non contrôlées. Dans le monde, le chef de la diplomatie iranienne a publiquement mis en doute le sérieux des États-Unis dans les négociations de paix, une déclaration qui fait suite à de nouveaux accrochages dans le Golfe. Football, résultat des 3 rencontres de la 29e journée du championnat disputée ce samedi. Sfax s'impose avec autorité face à la Marsa 3-0. L'étoile du Sahel l'emporte par la plus petite des marges 1-0 contre le CAB. Le même score en faveur de Zarzis qui gagne son duel face à Metlaoui. Et puis tout le pays aura les yeux rivés sur Hadès demain dès 16h à l'occasion du derby et du choc au sommet du championnat entre l'Espérance de Tunis et le club africain. Basketball, la coupe pour le club africain, le rouge et blanc a décroché cet après-midi la 8e coupe de Tunisie en dominant l'Union sportive de Monastir 67-50 à Rades. Enfin, handball, le dernier carré est connu. Le club africain, Saqit Zit et l'association de Hammamet rejoignent l'Espérance en demi-finale de la Coupe de Tunisie. Après leur succès respectif ce samedi, le tirage au sort des affiches aura lieu jeudi prochain. C'était le dernier rendez-vous de l'actualité pour ce samedi. Merci de nous avoir suivis et excellente soirée sur les ondes de RTCI.
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